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0: 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Il est 7h.
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3: Bienvenue tout le monde, bonjour à tous, merci d'être avec nous, vous êtes sur Vive FM, c'est Vive Matin jusqu'à 10h. Il est 7h, on démarre ensemble plus de 3 heures d'émission, de divertissement, on va s'enrichir, on va se divertir, on va rigoler un petit peu pendant 3 heures. Merci en tout cas de nous avoir choisi, toutes les chroniques arrivent dans quelques instants, les boules de Christian, l'éphéméride avec Manon, l'instant avec Manon, avec la rubrique bien-être, la rubrique santé-bien-être, vous avez également les trucs et astuces de GG qui vont débarquer, et puis évidemment la fameuse rubrique d'Emmy avec tous ces sujets très importants pourtant. C'est vrai, on en rigole beaucoup, mais ils sont pourtant très, très, très importants. Ça arrive dans quelques minutes sur Vive FM. Les informations ainsi que la météo, c'est tout de suite. Bon réveil, on arrive tout de suite après.

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1: Bonjour à toutes et à tous, bienvenue dans votre journal Vive FM. Chauny et Ternier, plus d'actifs prennent le bus depuis la flambée du prix de l'essence. Le réseau Linéo, qui gère les lignes urbaines et scolaires sur le territoire de cette ville, enregistre plus de voyages au niveau du transport à la demande, en particulier chez les actifs. Les abonnements sont aussi également en hausse. L'administratif donne partiellement raison à un conseiller municipal détrayé. Le conseil, donc Jean-Yves Huguet, a demandé auprès du tribunal donc l'annulation des élections du membre de CCAS et de la commission des appels d'offres détrayé. Il a en partie obtenu gain de cause. Après 18 ans comme conseiller municipal, Jean-Yves Huguet donc avait décidé en mars dernier de se présenter aux élections municipales face au maire Jean-Marie Rémy. Ce dernier a donc été réélu avec 50,65% des voix. À Ternier, il y aurait pu avoir un drame, un pneu explose sur un camion-citerne chargé de carburant. Cette forte détonation a retenti ce mardi donc dans cette ville lorsqu'un pneu de camion-citerne a explosé à proximité d'une station-service. Malgré les milliers de litres de carburant transportés, l'incident n'a fait ni blessés ni dégâts. Rien n'arrête les voleurs à Le Haut-Cours, vol de produits phytosanitaires dans les hangars isolés. Les bâtiments situés entre Le Haut-Cours et Lédin ont été la cible d'un cambriolage le week-end dernier. Le propriétaire dont les bâtiments sont situés dans ces deux villes a eu la désagréable surprise de constater un vol. Les hangars visibles depuis la route ont été cambriolés. À Laon, les jeunes gardiens de la mémoire récompensés pour leurs travaux sur la Shoah à l'occasion du Conseil et du Concours national de la résistance et de la déportation des collégiens et lycéens de l'Aisne ont été distingués vendredi dernier à Laon pour leurs travaux consacrés à la fin de la Shoah et de l'univers concentrationnaire nazi. Un fait gravissime, un père de famille mis en prison pour attouchement sur une petite voisine de 12 ans. Cette fillette qui avait l'habitude de jouer avec les enfants de son voisin, celui-ci a été condamné par le tribunal de Compiègne ce jeudi 4 juin pour atteinte sexuelle sur mineur. Cette année, pas de parrain à Noyon pour le marché aux fruits rouges par mesure d'économie. Le pays noyonnais, organisateur donc de la 38e édition du rassemblement des producteurs, a souhaité diviser le budget par deux dans un contexte de coup de frein sur les dépenses en prestations. Décidément, rien n'arrête personne. Je vais te massacrer. Un noyonnais condamné à un an de ferme pour des menaces et des violences. Séquestration, harcèlement, violence. Mardi, donc, cet homme de 41 ans était poursuivi pour une série de délits liés à une relation chaotique de 4 ans dans le tribunal de Compiègne. S'est évertué à saisir la logique. Fin de ce flash, nous vous souhaitons une belle journée. Point météo en ce jeudi 11 juin à Compiègne. L'instabilité se développera en cours de journée. Les températures évolueront entre 9 et 17, 4 centigrades au-dessous de la normale. Aucun risque de pluie le matin. Beau temps peu nuageux de nord variable. L'après-midi, 17 ressentis 20 pour un ciel également nuageux de nord couvert. Quelques averses faibles, mais des risques de pluie tout de même à 60%. Noyon, Chaunier, Ternier, nuages et larges éclaircies. Averses faibles, les températures seront comprises entre 11 et 17. Fiabilité assez correcte. Risque de pluie tout de même à 100% le matin. Pour 18 degrés avec de courtes éclaircies par-ci par-là. L'après-midi 14, un ciel couvert se dégageant totalement, averses faibles et de plus en plus rares pour 95%. Dans l'affaire Saint-Quentin, la stabilité se développera en cours de journée, 9 à 17 degrés annoncés. Beau temps peu nuageux devenant variable, pas de pluie pour le matin. L'après-midi 17, ressenti 20 avec un ciel nuageux devenant couvert, quelques averses faibles à 60%.
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3: Bonjour, les obsèques de Liana se tiendront ce vendredi dans la plus stricte intimité à la demande de la famille de la collégienne. L'enterrement aura lieu à 14h30 au cimetière de Florence, la ville où elle était scolarisée et où un hommage a rassemblé 6000 personnes dimanche dernier. Gérald Darmanin a annoncé qu'il retire le plaidé coupable criminel de sa réforme de la justice après le rejet du texte en commission à l'Assemblée. Un travail d'approfondissement de ce sujet dans un climat apaisé sera conduit dans les prochains mois, justifie le ministre de la justice, alors que cette mesure était particulièrement critiquée par les avocats. Le prix de référence du gaz va augmenter de 7,4% au 1er juillet pour de nombreux abonnés. Cela constitue une augmentation moyenne de 2,70€ sur la facture du même mois. Elle découle d'une hausse des prix sur les marchés gaziers en raison de la guerre au Moyen-Orient et d'une revalorisation du tarif de distribution du gaz. Le nombre de cas de fraude signalés par les Français explose. Les consommateurs ont signalé plus de 460 000 suspicions de fraude en 2025 contre 275 000 en 2023, soit une hausse de près de 70% en deux ans, selon la DGCCRF. L'un des plus grands sujets de plainte reste le démarchage téléphonique avec des sanctions en hausse. Donald Trump a annoncé que les forces américaines avaient mené une mission secrète en soutien des pétroliers et autres navires commerciaux dans le détroit d'Ormuz. Elle aurait permis de faire transiter 100 millions de barils de pétrole à bord de plus de 200 navires. La France a perdu l'un de ses soldats. Un militaire français est mort en effet au Liban. Il a été touché par un tir accidentel lors de la phase préparatoire d'un entraînement, a annoncé le ministère des Armées. C'est la fin de ce flash. Une très bonne journée à notre écoute.
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4: La météo pour ce jeudi 11 juin, le temps est calme et ensoleillé au sud, plus nuageux au nord de la Loire, notamment près de la Manche avec quelques gouttes. Les températures pour ce jeudi matin, 10 degrés sur Paris et Lille, 10 à Strasbourg, 11 à Cherbourg et Brest, 11 également pour Lyon, 12 degrés pour Toulouse, Bordeaux et Biarritz, 17 degrés pour Nice et Perpignan et 19 à Ajaccio. Et pour ce jeudi après-midi, entre 17 et 20 degrés sur une moitié nord, il fera 17 en Normandie, en Bretagne, sur les Hauts-de-France, 19 sur l'Île-de-France et le Grand Est, 20 degrés sur le centre-Val de Loire. Dans la moitié sud, 22 degrés sur la Nouvelle-Aquitaine et la vallée du Rhône, 23 sur l'Occitanie, 24 degrés en Corse et de 27 à 28 degrés le long de la Méditerranée.
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2: Tous les matins, c'est la matinale et on en redémarre un nouveau numéro. Aujourd'hui, nous sommes le jeudi 11 juin. Bonjour.
3: Bonjour.
2: Bonjour Amy.
4: Bonjour.
2: Tout va bien?
4: Ça va et toi?
2: Ça va très très bien. Bonjour Kevin.
5: Bonjour Axel.
2: Et comment tu vas?
5: Bah ça va très très bien.
2: Bah tant mieux. Et toi mon petit Christian?
6: Bah moi ça va toujours.
2: Bah tant mieux. Voilà, ça fait plaisir.
6: On est du beau monde, on va mettre la patate à tout le monde. On est parti.
2: Eh bah allez, c'est parti, c'est voilà.
6: Et on est chaud.
2: On est chaud, tout à fait. Première heure de cette émission où on va parler de l'éphéméride et des stars qui fêtent leur anniversaire.
6: C'est exactement ça. Et on va parler de beaucoup de choses aujourd'hui.
2: C'est-à-dire?
6: Eh ben, on va parler d'un animateur, de trois acteurs. Et enfin, nous allons avoir une journée internationale.
2: Que tu vas nous donner dans quelques minutes, bien sûr.
6: Dans quelques minutes.
2: Ah oui, c'est l'instant ring tout à l'heure, ce sera quoi?
6: L'instant ring, ça sera un vrai ou faux.
2: Un petit vrai ou faux que
6: toujours
2: tu nous as préparé, bah ouais. Bah,
6: drôle, insolite. Et puis, citation.
2: Ça arrive dans moins d'une demi-heure sur Vive FM. L'actualité People va également arriver. L'horoscope ainsi que le Mac du coin avec Benjamin, Kevin et Philippe. En général, le jeudi, c'est leur invité de la semaine. Et vous avez l'artiste du jour juste après sur Vive FM, bien sûr. Qu'est-ce que j'allais vous dire? Côté son, dans moins de 10 minutes, on écoute Joué. Ça, j'ai toujours un petit peu de mal à le dire. C'est Joué de filer. Joué de filer. Si déjà moi je galère à le dire, ça va. Je sais pas ce que ça va donner.
6: Hein. Non, mais j'ai essayé. Hein.
2: Ah, non, on n'essaye pas. Il a sorti le titre Rihanna. Joué de filer. Ça arrive dans moins de 10 minutes.

0: Ouais, Rihanna. Je crois qu'il fantasme sur Rihanna dans sa chanson, non? Je sais pas trop, j'ai pas bien tout écouté, mais il me semble qu'il aime bien le personnage. Voilà, ça arrive dans moins 10 minutes sur VFM. On va. C'est tout ce que j'avais à dire. L'éphéméride, avec toi, Christian.
1: Et c'est maintenant.
0: C'est maintenant, mais avant ça, on rappelle quand même à nos auditeurs que c'est la Saint-Bernadette et la Saint-Yolande aujourd'hui.
1: Bonne fête, Bernadette. Bonne fête, Yolande.
0: En général, je pense que si tu portes ce prénom, tu n'écoutes plus la radio, tu n'entends plus.
1: Oui, non,
0: bien,
1: je pense. Hein. Bah, si, justement, tu sais qu'ils ont leur habitude, hein, ils écoutent la radio.
0: Pas VFM.
1: Bah, pourquoi pas.
0: Radio de jeunes.
1: Bah, et alors. Bah, pourquoi pas.
0: Et quand je pense à Yolande. Non, allez, et c'est parti. C'est l'éphéméride du jour.
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0: De qui fêtons-nous l'anniversaire ce matin?
1: Eh ben, on va fêter les 40 ans de l'acteur Shia LaBeouf.
0: Ah.
1: Je ne connais pas, mais il a joué dans Transformers.
0: Ouais, d'accord. Quel âge?
1: 40 ans.
0: 40 ans.
1: Nous allons souhaiter les 57 ans de Magloire. C'est un animateur.
0: Oui, bah, il est connu, Magloire. Ouais, ouais, il a connu. Fait la ferme célébrité aussi.
1: Ah oui, c'est vrai. Allez. Peter Dinklage, il fête ses 56 ans et c'est un acteur qui a joué dans Game of Thrones.
0: Game of Thrones.
1: Oh, c'est pareil.
0: C'est con, ça partait.
1: C'est comme face de bouc, hein.
0: Game of Thrones. Mais c'est un peu ce que toi tu fais sur ton trône.
1: Exactement.
0: Des gammes.
1: Et je crois que t'en étais fan. Et on va fêter l'anniversaire d'un acteur. Il a 67 ans. Et je crois que t'en étais fan. Non, t'étais fan, toi.
0: Ah, je sais pas, c'est quoi
1: de la série.
0: Dr. House.
1: Donc, Hugh Laurie.
0: Alors, Hugh Laurie, oui. Alors, je suis pas fan, mais.
1: Non, mais tu t'aimais bien.
0: Quand j'étais adolescent, je regardais effectivement Dr. House. Hein. Donc, qui fête ses 67 ans aujourd'hui?
1: 67 ans, ouais.
0: Ah ouais. Histoire de vous remémorer un petit peu ce que c'était. C'était ce générique.
1: Et je sais pas si vous vous souvenez, il n'y a pas si longtemps que ça, on a souhaité l'anniversaire donc de la dame dans Docteur. Ouais, que dit. Oh là là.
0: Edelstein, Lisa Edelstein.
1: Ouais, c'est ça. Mais que dit. Oh là là là là là là.
0: Bah, il n'en peut plus d'ailleurs de que dit dans
1: ouais,
0: le.
1: Oui, c'est exactement ça.
0: Quoi d'autre
1: on va faire la petite journée internationale.
0: Allez, faisons.
1: Et c'est pour tout le monde, hein, c'est la journée internationale des jeux.
0: Ah.
1: Tout le monde aime bien jouer, tout le monde.
0: Ouais, mais les jeux d'argent ou les jeux?
1: Non, bah les jeux.
0: Les jeux.
1: En général.
0: Alors tout le monde aime bien jouer, mais l'abus des jeux d'argent est dangereux pour la santé.
1: Dangereux pour la santé et
0: des finances.
1: Et pour le pognon, ouais, enfin, pour les bourses.
0: Surtout, ouais, ça, faut faire très attention.
1: Voilà, voilà.
0: Je le rappelle, dans quelques minutes sur Vive FM, c'est l'instant ring avec Christian. Vous aurez de la musique, bien sûr, comme chaque matin. Pour vous réveiller, c'est Rihanna avec Jouer doit être filé. Alors c'est Rihanna, c'est le titre. C'est pas l'inverse, mais c'est le titre. Il y a l'horoscope qui arrive. Le mag du coin avec Ben. Kevin et Philippe et l'artiste du jour sur Vive FM. On arrive dans quelques instants. Bon jeudi à tous.
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1: Bonjour à tous. Dans l'actualité People du jour, on parle de Pete Davidson. C'est bel et bien fini avec Elsie. De l'eau dans le gaz, il y en avait depuis quelques semaines déjà. Et 5 mois seulement après la naissance de leur petite fille, c'est désormais officiel. Pete Davidson et Elsie White ne vieilliront pas côte à côte. La jeune femme a affirmé élever seul Scotty. Il a beaucoup voyagé ces derniers temps pour le travail, alors que j'avais besoin de lui. Attention donc, mesdames, le womanizer d'Hollywood est donc de retour sur le marché de la drague. On se retrouve très vite avec d'autres actualités People.
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4: On est sur Vive FM, merci d'être avec nous. Nous sommes jeudi, l'instant ring arrive dans quelques secondes. Juste le temps pour nous de s'écouter de la musique. Tout de suite, c'est Dwayne Dwayne Filé avec Rihanna. Bon réveil.

0: Jouer de filet avec le titre Rihanna sur Vive FM. Bonne matinée à tous.
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0: 7h-10h, bienvenue, vous êtes sur Vive FM. Merci d'être avec nous. C'est le moment de l'instant ring avec Christian. Christian, nous t'écoutons.
3: Oui, alors nous allons en refaire un vrai ou faux.
0: Eh ben allez, si tu veux.
3: Vrai. Un escargot se déplace à la vitesse de 360 mètres à l'heure. Vrai ou faux? Faux.
4: C'est faux.
5: Faux.
3: Carrément. Axel?
0: Bah je ne sais pas.
3: Eh ben c'est vrai. Du coup, pour un escargot, une tortue, c'est Usain Bolt.
4: Usain Bolt.
0: Usain Bolt.
3: Chez le moustique, seul le mâle suce l'homme. Vrai ou faux?
4: Faux.
6: Attends, quoi? Seul le mâle suce...
4: Non, il y a que la
3: chose. Suce l'homme.
0: Mais c'est
6: seul le mâle.
3: Ouais, seul le mâle suce l'homme. Vrai ou faux?
0: Mais c'est pas normal.
6: C'est la même chose.
0: Bah non, c'est faux. Enfin, je veux dire, un mâle et un homme, c'est
3: non, chez le moustique.
0: Oui.
3: Seul le mâle suce l'homme. Le mâle moustique te pique.
5: L'humain.
3: Ah, l'homme avec un H. Un grand H.
0: Ok.
5: C'est faux.
3: Vrai ou faux?
5: C'est faux.
6: Non, c'est faux.
4: Avec la femelle.
3: Et alors, justement, Kevin, il a raison, c'est faux. C'est seulement la femelle, alors que chez l'homme, mâle comme femelle le font, enfin, pas tous les mâles.
0: Bref.
3: En moyenne, chaque année, 650 Parisiens sont hospitalisés après avoir glissé sur une crotte de chien. Vrai ou faux?
0: Vrai.
4: Bah, écoute, moi, je dirais vrai quand même.
5: Ouais, vrai.
4: Ça m'est déjà arrivé.
6: J'espère que c'est vrai.
3: Eh ben c'est vrai, comme quoi même du pied gauche ça ne porte pas bonheur.
0: Ah bah.
3: Le mot avocat vient du mot aztèque. Ah alors attends. Ahuacatl.
4: Oh punaise.
6: Ouais, ça doit être ça.
3: Qui voulait dire testicule, vrai ou faux?
6: Non.
4: Ouais.
5: Vrai.
4: Moi j'ai entendu un bruit, non, un Avel. Mélange de syllabes.
0: C'est Avrel, le mec. Bah je sais pas, Christian.
3: C'est vrai ou faux?
0: C'est faux.
3: Eh ben non, c'est vrai.
0: Ah merde.
3: On comprend mieux pourquoi DSK a pris deux avocats dans l'affaire de Sofitel.
0: Ouais. Nafi Satou Yalo. Voilà.
3: Et enfin, pour terminer, une femme furée meurt si elle est en chaleur. Une femelle, pardon, furée meurt si elle est en chaleur et ne trouve pas de mal. Vrai ou faux?
0: Elle est en furie?
4: Faux.
6: Bah non. Non, elle est en furée.
3: Amy, allez, on a perdu Amy.
0: Amy, qu'est-ce qui se passe, Amy?
3: Vrai ou faux, mais
5: faux.
3: Eh ben non, c'est vrai.
4: C'est vrai.
3: D'ailleurs, la chanson de Francis Cabrel, Je l'aime à mourir, aurait été écrite par une femelle furée.
0: T'as Francis Cabrel aussi, ça c'est un autre chanteur. Ouais, c'est voilà.
3: On fait l'insolite.
0: Allez, s'il te plaît.
3: Allez, l'insolite, et on va aux États-Unis, pardon.
0: Au sud, c'est ça.
3: Ouais, plus précisément au Texas. Ah, il y a eu un crash de mogolfière là-bas. Et,
4: il a mangé le mot.
3: C'est parce que j'ai eu de la salive qui allait sortir, donc j'ai fermé la bouche. Non, mais regarde, ils sont morts. Oh là là. Bon, enfin bref, ils ont eu un accident et ils ont été suspendus, pardon, à 300 mètres de haut.
6: Et qui ça?
3: Sur un pylône électrique.
6: Oh,
3: ah, oui. Et donc les sauveteurs, ils sont
4: les seuls au courant.
3: Et donc les sauveteurs sont arrivés sur place et les opérations d'escalade ont commencé. Un peu moins d'une heure après, les pompiers ont mis plus, enfin un peu moins d'une heure après, ils ont retrouvé terre.
0: Eh ben c'était pas facile à dire comme phrase. Hein.
3: Ouais, 300 mètres de haut, ça doit bien faire flipper.
0: Ouais, c'est haut. Hein.
4: Ah bah. C'était au moins goofy.
6: C'est pas un acquisition terre à terre ça.
3: Non. Mmh. Non. Et on fait la station.
0: Oui.
3: Stephen King a dit « La fiction, c'est la plupart des vérités qui existent en chaque mensonge. »
0: Oh la vache.
4: En chaque manchot.
0: Eh, on n'est pas concentré, mais toi non plus. Hein.
3: Ouais, mais c'est compliqué d'avoir un public désintéressé.
4: T'es fou quoi, on est là. On est dedans, mon gars.
0: Bah, je te répéterai ce que je te dis à chaque fois. T'as vu ce que ça fait?
3: Elle est légère, celle-là.
4: Tu pouvais pas avoir meilleur public que nous, là.
0: Bah, en plus, ils sont là, ils boitent tes paroles depuis tout à l'heure.
3: Oh, tu parles.
0: Bah oui.
3: Il boit, il pisse dessus.
0: Non. C'est juste qu'il boit vraiment, c'est tout.
4: En même temps, tes paroles sont vomies, déjà. On passe le tri, déjà. Et après, seulement, on rigole. Comprends-nous qu'il y a du retard.
6: Attends, bon, on m'appelle pas le clavier à Scrabble. Hein, pour rien.
0: Bon, j'ai l'impression, les gars, que vous êtes en dents de scie aujourd'hui. On va donc passer à la suite. C'est
4: les tendoirs à l'aide.
6: Je vais te sécher quelque chose dans ta gueule.

0: c'est drôle, ça l'étendra à l'être. À quoi? À l'être. Alors, c'est les espèces de présentoir de Scrabble, là, où tu mets les lettres. On compare donc la dentition du chroniqueur. Je me cache. Allez, la
1: Allez,
0: suite.
1: Allez, merci. Tu vas prendre une place en pleine figure, toi, je pense.
0: L'horoscope arrive, le mec du coin sur VFM pour réveil.

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0: 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Et en ce jeudi 11 juin, bonne fête aux Barnabés, les Béliers, multipliez les contacts par téléphone ou sur internet si vous voulez mettre toutes les chances de votre côté pour rencontrer celui ou celle qui vous comblera. Les Taureaux, vous n'aurez aucune difficulté à saisir les problèmes à bras-le-corps. Les Gémeaux, vous êtes animés par le désir sincère de rassurer votre moitié et d'affirmer la solidité de vos sentiments. Cancer, votre détermination sera étonnamment solide. Les Lions, une volonté d'être plus présent, plus investi, crée un climat apaisant au sein de votre couple. Les Vierges, vous pourriez faire preuve d'une grande tendresse envers l'être aimé. Les Balances, écoutez-vous avant tout et prenez vos décisions en toute autonomie. Les Scorpions, vous avez de belles résolutions qui ouvriront la voie à davantage d'harmonie avec votre moitié. Les Sagittaires, si le changement était synonyme de stress ou d'angoisse par le passé, vos nouvelles façons de voir la vie vous aideront plus que vous ne le pensez. Les Capricornes, rien ne parviendra à vous intimider. Les Verseaux, quelques obstacles deviendront un défi que vous saurez relever avec une énergie remarquable. Enfin les Poissons, il y a de la nouveauté dans l'air. Bonne journée et à demain.
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2: C'est le Mac du coin, merci de nous rejoindre sur Vive FM. L'équipe est là pour m'accompagner, il n'y a pas Fifi, il n'y a pas Kevin, mais aujourd'hui il y a Alex pour m'accompagner. Ça va
3: chez
2: Alex ?
3: Chez moi, chaud.
2: Merci en tout cas de nous écouter sur Vive FM. Dans les émissions d'Axel pour Vive Matin et de Déborah pour Vive l'après-midi, j'en profite pour les embrasser d'ailleurs.
3: Oui, d'ailleurs. Oui,
2: ça fait plaisir. Et le jeudi, c'est notre chronique. De temps en temps, on reçoit l'invité de la semaine et aujourd'hui on a un invité. Et quel invité ! J'ai mis vraiment la graine de la graine. Il est rentré sur un tapis rouge dans le studio. Et je reçois dans le studio pour l'invité de la semaine, Alan Rijas. Bonjour Alan.
4: Bonjour Benjamin.
2: Voilà, Alan, tu es ex-capitaine, on peut le dire maintenant, de l'Union Sportive de Chauny. Et tu es depuis quelques jours le nouveau président de l'Union Sportive de Chauny.
4: C'est ça, exactement.
2: Tu as succédé à Elvis Blondeau.
4: Oui.
2: Voilà. Eh bien, en tout cas, bravo à toi. On va te présenter un petit peu. On va revenir également sur ce qui s'est passé dimanche dernier, puisque j'ai eu l'occasion d'y assister à ce dernier match au Parc Joncourt de Chauny. On va présenter un petit peu le club ensemble et on se terminera avec un petit quiz tu préfères.
4: Pas de soucis.
2: Interview vérité. Alors, pour te présenter, Alan, ça fait combien de temps que tu joues au foot et depuis quand à l'USC ? Je suppose que là, depuis ton dernier match, tu te remémores aussi tous ces matchs antérieurs.
4: Exactement, pas mal de souvenirs. Ça fait 25 ans que je joue au foot, dont 23 ans à Chauny, depuis l'âge de 6 ans.
2: Très bien. Et autre chose, les matchs précédents, voilà, t'as des souvenirs qui te sont restés ?
4: Énormément de souvenirs. Le football, c'est une belle aventure humaine. C'est pas mal de beaux souvenirs qui arrivent dans la tête et on se remémore les premières foulées sur les terrains et c'est très beau.
2: Et qu'est-ce qui t'a fait dire j'arrête quoi ? J'arrête le terrain ?
4: C'est déjà d'arrêter au bon moment.
2: Ouais.
4: Faut savoir arrêter au bon moment. La ligue, c'est pas facile, ça demande énormément d'investissement. Avec un travail très prenant, j'ai dû faire un choix. Et en reprenant la présidence, je me voyais pas jouer en même temps. Je pense pas que c'était très compatible, en tout cas à ce niveau-là.
2: Oui, parce qu'à côté de ça, tu es également chef d'entreprise et puis tu es marié avec deux enfants. Donc, c'est vrai que ça a une vie prenante.
4: La vie est bien remplie.
2: Voilà, tout à fait. Alors, on sait que la saison sportive, pour l'équipe première notamment, elle a été très difficile sur le plan collectif pour avoir assisté à plusieurs matchs. Elle s'est terminée dimanche dernier avec une nouvelle défaite. Selon toi, qu'est-ce qui n'allait pas ?
4: Il y a eu, c'est la fin d'un cycle. Je pense qu'on a fait l'année de trop dans ce cycle. On aurait dû peut-être changer les choses avant. L'équipe est très jeune aussi. On a manqué d'expérience à certains niveaux. On a manqué de réalisme aussi parfois dans les deux surfaces. Voilà, plein de petits détails qui ont fait la différence. Et aujourd'hui, c'est ce qui donne cette saison qui est pas très bonne en soi.
2: Ouais. Alors on le précise, vous étiez en R2 et vous redescendez en R3.
4: R3, c'est ça.
2: C'est bien ça. Ok. La dernière rencontre, elle s'est terminée, on l'a vécu dimanche, assez émotionnellement, puisque toi et également Johan Comarteau, le coach de l'équipe première, vous êtes sorti sur une haie d'honneur pour votre dernière rencontre avec l'US Chauny. Quel a été ton sentiment à ce moment-là ?
4: Beaucoup d'émotions parce que bah, on se dit que c'est le dernier match dans notre club de cœur. Sortir aussi avec Johan qui est quelqu'un, il a fait qu'un seul club, hein, Johan, hein, il a connu que lui à Chauny, il s'est dévoué.
2: Alors si je me trompe pas, il prend la direction sportive, c'est ça ?
4: Des jeunes, exactement.
2: Des jeunes,
4: exactement, qui connaissaient déjà un petit peu ce rôle-là avant. Donc beaucoup d'émotions, en plus d'avoir mes enfants à côté de moi, voilà, ça a été énormément d'émotions. Donc, mais c'est très très très beau et une très belle sortie.
2: On vous a offert un petit t-shirt, je crois. C'était inscrit quoi dessus ?
4: C'était marqué merci Alan pour le mien et merci Boulou. Donc c'est son surnom.
2: Boulou, oui.
4: Voilà. Pour le sien. Ah,
3: tu rajoutes une autre lettre et bon.
2: Oui, ça fait bouzou. Je sais bien, fallait pas le dire à l'antenne. Mais en tout cas, on l'embrasse également, Johan. Et bien sûr, on vous souhaite le meilleur pour la suite, mon cher Alan. Ça va ? T'es bien avec nous autour
4: très
2: de la
4: bien,
2: table ?
4: Très bien. Très bonne ambiance.
2: Voilà, très bonne ambiance, on rigole. Et ben, je te propose d'écouter un petit peu de musique. Voilà, on va revenir dans un instant, on va présenter un petit peu plus le club. Et on terminera par l'interview vérité.
4: D'accord.
2: À tout de suite sur VFM, merci.
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2: Bonjour, football. Alors que la Coupe du Monde débute ce jeudi, il y aura 3 cérémonies d'ouverture vu que la compétition est organisée dans 3 pays. Dans un premier temps, la vraie cérémonie d'ouverture se tiendra avant le match d'ouverture au stade Azteca de Mexico entre le Mexique et l'Afrique du Sud. Une rencontre qui débutera ce soir à 21h en France. Dans un communiqué, la LFP a commencé à dévoiler le calendrier de la Ligue 1 pour l'exercice 2026-2027. La première journée se disputera les 21, 22 et 23 août. Champion de France titre et double vainqueur consécutif de la Ligue des Champions. Le PSG entamera sa saison à domicile avec la réception du Stade Rennais. Cyclisme, l'Américain Quinn Simons revient en forme à l'approche du Tour de France avec sa victoire lors de la 4e étape du Tour d'Auvergne-Rhône-Alpes, ex-Dauphiné hier à Montrond-les-Bains. C'est le premier succès depuis un an et sa victoire d'étape au Tour de Suisse pour le champion des États-Unis qui avait été l'un des grands animateurs du dernier Tour de France. Aujourd'hui, la 5e étape se tient entre Saint-Chamond et le Parc des Oiseaux à Villars-les-Dombes avant les 3 dernières journées en montagne. Le Français Alex Baudin est toujours en tête du classement général. Handball, l'équipe de France en sait plus sur l'identité de ses adversaires pour le tour préliminaire du Mondial 2017. Mercredi s'est tenu le tirage au sort pour la compétition programmée du 13 au 31 janvier en Allemagne. La France, placée dans le chapeau 2, a hérité du Brésil, de l'Argentine et du Koweït. Les Bleus disputeront le tour préliminaire à Stuttgart. Ils lanceront leur aventure allemande contre le Koweït le 14 janvier. S'ils ont toutes leurs chances d'accéder au tour principal, la suite sera plus corsée. En effet, la France retrouvera des équipes du groupe C, dont la Croatie, vice-championne du monde en 2025, médaillée de bronze à l'Euro 2026, et également l'Espagne. Tennis éliminé d'entrée lors des qualifications de Wimbledon la saison dernière pour ses grands débuts sur gazon. Loïs Boisson, 23 ans, retrouvait l'herbe hier pour ses débuts à Sertogenbosch face à Solana Serra. Toujours au point mort sur la surface, la désormais 155e mondiale s'est inclinée en 3-7, 6-4, 5-7, 6-3 contre l'Argentine. La Dijonnaise retentera sa chance la semaine prochaine à Nottingham. C'est la fin de ce flash. Une très bonne journée à notre écoute.

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1: Bonjour à tous, aujourd'hui, gros plan sur John Malkovich. Né en décembre 1953 dans l'Illinois, John Malkovich est un acteur et réalisateur américain. C'est à l'université que le jeune homme débute le théâtre en lançant sa propre troupe. Après quelques apparitions télévisées, il débute au cinéma en 1984 dans Les Saisons du cœur, pour lequel il est nommé à l'Oscar du meilleur acteur dans un second rôle. Suivront plusieurs productions, dont une collaboration avec Steven Spielberg, qui lui offre le premier rôle de l'Empire du Soleil en 1987. Un an plus tard, après plusieurs interprétations marquantes, il confirme son talent avec son rôle dans Les Liaisons dangereuses. Héros également des souris et des hommes, en 92, il obtient une seconde nomination à l'Oscar du meilleur second rôle masculin avec Dans la ligne de mire, sorti en 1993. Outre-Atlantique, l'acteur tourne pour Les Misérables de la réalisatrice française José Dayan. Apparaît également dans plusieurs clips, dont des clips d'Annie Lennox, notamment d'Eminem ou bien encore d'Aaron. En parallèle de son activité intense devant la caméra, il réalise également, produit également de nombreux films tels que Juno ou encore Le Monde de Charlie. Sur les planches, John Malkovich obtient notamment un Molière du meilleur metteur en scène en 2008. En 2010, il est à l'affiche de Red qui rencontre le succès et une suite est tournée, Red 2 en 2013. Dans les années qui suivent, il continue à enchaîner les tournages. En 2020, Malkovich incarne le pape Jean-Paul III dans la série New Pop et participe à la série Space Force. Polyglotte, John Malkovich parle couramment le français, ayant vécu en France pendant près de 10 ans. En 2008, il est victime de l'escroquerie financière de Bernie Madoff, y perdant une partie de sa fortune. Côté vie privée, John Malkovich entretient deux liaisons avec ses partenaires de Liaison Dangereuse, Michelle Pfeiffer et Glenn Close. Depuis le 20 septembre 1989, il est marié à Nicoletta Perron, rencontrée sur le tournage d'un thé au Sahara, alors qu'elle est assistante de plateau. Le couple a deux enfants, Amandine et Louis. On se retrouve très vite avec d'autres infos.
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2: Bienvenue tout le monde, merci d'être là. C'est Vive FM, il est 8h. Une deuxième heure commence, une deuxième heure qui débute sur Vive FM avec la suite de cette émission, la suite de cette matinale avec encore, il reste encore 2h, 2h de rire ensemble avec la chronique de GG qui va arriver juste après les infos, la météo, c'est les trucs et astuces de notre ami GG. Il y aura également évidemment l'instant de Manon dans quelques instants et plein d'autres surprises. Les infos, la météo tout de suite, bon réveil.
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3: Bonjour à toutes et à tous, bienvenue dans votre journal Vive FM. Chauny et Ternier, plus d'actifs prennent le bus depuis la flambée du prix de l'essence. Le réseau Linéo, qui gère les lignes urbaines et scolaires sur le territoire de cette ville, enregistre plus de voyages au niveau du transport à la demande, en particulier chez les actifs. Les abonnements sont aussi également en hausse. L'administratif donne partiellement raison à un conseiller municipal détrayé. Le conseil, donc Jean-Yves Huguet, a demandé auprès du tribunal donc l'annulation des élections du membre de CCAS et de la commission des appels d'offres détrayé. Il a en partie obtenu gain de cause. Après 18 ans comme conseiller municipal, Jean-Yves Huguet donc avait décidé en mars dernier de se présenter aux élections municipales face au maire Jean-Marie Rémy. Ce dernier a donc été réélu avec 50,65% des voix. À Ternier, il y aurait pu avoir un drame, un pneu explose sur un camion-citerne chargé de carburant. Cette forte détonation a retenti ce mardi donc dans cette ville lorsqu'un pneu de camion-citerne a explosé à proximité d'une station-service. Malgré les milliers de litres de carburant transportés, l'incident n'a fait ni blessés ni dégâts. Rien n'arrête les voleurs, à Le Haut-Cours, vol de produits phytosanitaires dans les hangars isolés. Les bâtiments situés entre Le Haut-Cours et Lédin ont été la cible d'un cambriolage le week-end dernier. Le propriétaire dont les bâtiments sont situés dans ces deux villes a eu la désagréable surprise de constater un vol. Les hangars visibles depuis la route ont été cambriolés. À Laon, les jeunes gardiens de la mémoire récompensés pour leurs travaux sur la Shoah à l'occasion du conseil et du concours national de la résistance et de la déportation des collégiens et lycéens de l'Aisne ont été distingués vendredi dernier à Laon pour leurs travaux consacrés à la fin de la Shoah et de l'univers concentrationnaire nazi. Un fait gravissime, un père de famille mis en prison pour attouchement sur une petite voisine de 12 ans. Cette fillette qui avait l'habitude de jouer avec les enfants de son voisin, celui-ci a été condamné par le tribunal de Compiègne ce jeudi 4 juin pour atteinte sexuelle sur mineur. Cette année, pas de parrain à Noyon pour le marché aux fruits rouges par mesure d'économie. Le pays noyonnais, organisateur donc de la 38e édition du rassemblement des producteurs, a souhaité diviser le budget par deux dans un contexte de coup de frein sur les dépenses en prestations. Décidément, rien n'arrête personne. Je vais te massacrer. Un Noyonnais condamné à un an de ferme pour des menaces et des violences. Séquestration, harcèlement, violence. Mardi, donc, cet homme de 41 ans était poursuivi pour une série de délits liés à une relation chaotique de 4 ans dans le tribunal de Compiègne. S'est évertué à saisir la logique. Fin de ce flash, nous vous souhaitons une belle journée. Point météo en ce jeudi 11 juin à Compiègne. L'instabilité se développera en cours de journée. Les températures évolueront entre 9 et 17, 4 centigrades au-dessous de la normale. Aucun risque depuis le matin. Beau temps peu nuageux de nord variable. L'après-midi, 17 ressenti 20 pour un ciel également nuageux de nord couvert. Quelques averses faibles, mais des risques de pluie tout de même à 60%. Noyon, Chaudier, Ternier, nuages et larges éclaircies, averses faibles. Les températures seront comprises entre 11 et 17. Fiabilité assez correcte. Risque de pluie tout de même à 100% le matin pour 18 degrés avec de courtes éclaircies par-ci par-là. L'après-midi 14, un ciel couvert se dégageant totalement. Averses faibles et de plus en plus rares pour 95%. Dans la Ferré-Saint-Quentin, la stabilité se développera en cours de journée. 9 à 17 degrés annoncés. Beau temps peu nuageux devenant variable. Pas de pluie pour le matin. L'après-midi 17, ressenti 20. Avec un ciel nuageux devenant couvert, quelques averses faibles à 60%.
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5: Bonjour, les obsèques de Liana se tiendront ce vendredi dans la plus stricte intimité à la demande de la famille de la collégienne. L'enterrement aura lieu à 14h30 au cimetière de Florence, la ville où elle était scolarisée et où un hommage a rassemblé 6000 personnes dimanche dernier. Gérald Darmanin a annoncé qu'il retire le plaidé coupable criminel de sa réforme de la justice après le rejet du texte en commission à l'Assemblée. Un travail d'approfondissement de ce sujet dans un climat apaisé sera conduit dans les prochains mois, justifie le ministre de la Justice, alors que cette mesure était particulièrement critiquée par les avocats. Le prix de référence du gaz va augmenter de 7,4% au 1er juillet pour de nombreux abonnés. Cela constitue une augmentation moyenne de 2,70€ sur la facture du même mois. Elle découle d'une hausse des prix sur les marchés gaziers en raison de la guerre au Moyen-Orient et d'une revalorisation du tarif de distribution du gaz. Le nombre de cas de fraude signalés par les Français explose. Les consommateurs ont signalé plus de 460 000 suspicions de fraude en 2025 contre 275 000 en 2023, soit une hausse de près de 70% en deux ans, selon la DGCCRF. L'un des plus grands sujets de plainte reste le démarchage téléphonique avec des sanctions en hausse. Donald Trump a annoncé que les forces américaines avaient mené une mission secrète en soutien des pétroliers et autres navires commerciaux dans le détroit d'Ormuz. Elle aurait permis de faire transiter 100 millions de barils de pétrole à bord de plus de 200 navires. La France a perdu l'un de ses soldats. Un militaire français est mort en effet au Liban. Il a été touché par un tir accidentel lors de la phase préparatoire d'un entraînement, a annoncé le ministère des Armées. C'est la fin de ce flash. Une très bonne journée à notre écoute.
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4: La météo pour ce jeudi 11 juin, le temps est calme et ensoleillé au sud, plus nuageux au nord de la Loire, notamment près de la Manche avec quelques gouttes. Les températures pour ce jeudi matin, 10 degrés sur Paris et Lille, 10 à Strasbourg, 11 à Cherbourg et Brest, 11 également pour Lyon, 12 degrés pour Toulouse, Bordeaux et Biarritz, 17 degrés pour Nice et Perpignan et 19 à Ajaccio. Et pour ce jeudi après-midi, entre 17 et 20 degrés sur une moitié nord, il fera 17 en Normandie, en Bretagne, sur les Hauts-de-France, 19 sur l'Île-de-France et le Grand Est, 20 degrés sur le centre Val-de-Loire. Dans la moitié sud, 22 degrés sur la Nouvelle-Aquitaine et la vallée du Rhône, 23 sur l'Occitanie, 24 degrés en Corse et de 27 à 28 degrés le long de la Méditerranée.
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1: Bienvenue, vous êtes sur Vive FM, merci d'être avec nous, deuxième heure de cette émission. Nous sommes le jeudi 11 juin, bonjour.
2: Bonjour.
1: Et Saint-Bernadette, Saint-Yolande.
2: J'allais dire, c'est toujours la fête de Bernadette.
1: En ce jeudi 11 juin, on fait la fête aux Bernadettes.
2: Ouais, voilà. Et Yolande.
1: Que quand je pense à Yolande, mais non, ça...
2: Voilà, c'est ça.
1: Voilà, c'est... Bah si, c'est ça, tant mieux. Allez, deuxième partie de cette émission, il y a l'agenda avec Caro qui arrive dans quelques minutes, qui va vous donner toutes les idées sorties à ne pas manquer dans votre secteur pendant toute cette belle semaine. Ça arrive dans moins de 10 minutes, l'Express Show de Yann, que vous allez retrouver également juste après. Encore faut-il qu'il arrive, l'horoscope et la mémoire sport avec Guillaume. Voilà ce qui se passe dans cette deuxième heure d'émission.
2: Mais avant,
1: oui,
2: il nous faut tes astuces.
1: Il nous faut mes astuces.
2: Il nous faut tes astuces de Jérémy.
1: Ce ne sont pas les miennes.
2: Et c'est quoi du coup, c'est les mains vertes aujourd'hui, c'est quoi?
1: On parle voiture aujourd'hui.
2: Celui qu'on n'a pas. Il a bien trouvé.
1: C'est pas faux. La chronique santé bonheur. Amy, quel est le sujet santé aujourd'hui?
3: Alors on fera un focus santé sur les zoonoses.
1: Qu'est-ce que c'est?
2: Et quoi?
1: Tu ne sais pas ce que c'est?
2: C'est comme les couches d'ozone, mais ozone.
3: C'est des maladies infectieuses causées par les animaux.
2: D'accord.
1: Ah, ok. Bon, okay. Vileux un peu cette chronique. Oh, elle est super,
3: ouais.
1: Attends.
3: Ouais.
1: Là, je me suis dit, j'ai cru qu'on allait la perdre.
3: Mais non, non.
1: qu'est-ce qu'on s'écoute dans moins de 10 minutes? On s'écoute Tame Impala, c'est Dracula qui arrive.

0: Bref, dans le prochain quart d'heure sur Vive FM, voici tout de suite les trucs et astuces de
1: d'Axel.
0: D'Axel, du coup, aujourd'hui. Ça arrive tout de suite.
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0: On parle voiture. Laver l'extérieur de. Enfin, faire un produit pour laver l'extérieur des voitures.
1: Ouais, vas-y.
0: Voilà, 2 cuillères à soupe de liquide vaisselle dans 1 litre d'eau tiède et vous y rajoutez une goutte d'ammoniac. Et vous pouvez asperger votre véhicule.
1: C'est chaud patate pour la peinture, ça, non?
0: Je ne sais pas. Qu'est-ce qui te fait peur dans l'eau tiède?
1: Bah, l'ammoniac, ça n'attaque pas, ça, la peinture.
4: L'ammoniac,
1: puis en plus, l'ammoniac, ça pue la pisse.
0: Ah, ah si, c'est la pisse de chat.
1: Ouais, ouais. Ça sent la pisse de caoutchouc. Hein.
0: Et pour nettoyer les sièges en tissu
4: de l'ammoniac.
0: Non, vous mettez dans 200 ml d'eau, 2 cuillères à soupe de vinaigre blanc et 5 gouttes de shampoing doux. Et voilà.
1: Ouais, c'est des astuces qui puent. Attends, le vinaigre, ça arrache.
0: 2 cuillères à soupe.
1: Et bah, même, ça sent quand même.
0: 2 cuillères à soupe. Eh, parce que je te rappelle quand même qu'il y en a qui mettent un demi-verre de vinaigre blanc pur dans leur machine à laver. Et pourtant, c'est du linge dedans.
1: C'est pour le calcaire. Chaque lavage.
0: Eh bah, tu demanderas à la femme de ton mère, celle qui m'a donné cette astuce.
1: Ah bon?
0: Eh oui.
1: D'accord, ok.
0: Eh bah, tu les demanderas. Et la dernière astuce que GG nous propose, c'est pour laver les vitres intérieures, apparemment pas extérieures. Dans 250 ml d'eau, vous mettez 50 ml de vinaigre blanc et une cuillère à soupe d'alcool ménager.
1: D'accord.
0: C'est parti.
1: Ok.
0: Écoute.
4: Et la voiture est propre.
0: Bah, je l'espère. Voilà. Mais c'est facile à dire pour un mec qui a pas de voiture. C'est facile. Bon, il a raison. Un petit focus sur la maladie des magasins nose.
5: Oui.
0: Non. De quoi tu dis, c'est...
5: Les zoonoses.
0: Les zoonoses. On en parle tout de suite. Alors,
5: c'est des maladies infectieuses qui se transmettent entre les animaux et les humains. Donc, un zoonose peut être causé par des bactéries, des virus, des parasites ou des champignons. Là, on va parler de transmission animale, de l'animal à l'humain. Donc, c'est la plus fréquente, mais aussi parfois de l'humain à l'animal. Donc là, ça va être plus rare.
0: Ouais.
5: Donc, les modes de transmission possibles, donc morsure ou griffure d'animaux.
0: Oui.
5: Contact avec des excréments, ingestion d'aliments contaminés, eau souillée, piqûres d'insectes comme les tiques ou les moustiques, ou inhalation de particules contaminées.
0: Ouais.
5: Alors, exemple de zoonoses importantes, donc comme on l'a vu mardi, la maladie de Lyme, qui est transmise par les tiques, la leptospirose, donc, qui est transmise via l'urine d'animaux infectés, surtout les rongeurs, la rage, qui est transmise par morsure d'animal infecté, la grippe aviaire, donc certaines souches de grippe peuvent passer des oiseaux à l'humain, la toxoplasmose qui est transmise par la viande crue ou mal cuite et le contact avec les selles des chats.
0: Ouais.
5: Et la brucellose, donc c'est une maladie bactérienne qui est transmise par les bovins, les moutons et les chèvres.
0: D'accord.
5: Les animaux peuvent être des réservoirs naturels de microbes. Certains zoonoses peuvent rester localisés ou devenir des épidémies, voire des pandémies. Facteurs favorisant donc les facteurs humains, déforestation, urbanisation, élevage intensif, commerce d'animaux, voyages internationaux. Et les facteurs environnementaux, donc réchauffement climatique, modification des habitats, augmentation des contacts humains-animaux. Donc prévention des zoonoses, se laver les mains après chaque contact avec les animaux, cuire correctement les aliments, éviter les eaux stagnantes, se protéger des piqûres d'insectes, vacciner les animaux domestiques et contrôler les parasites comme les tiques ou les puces.
0: Les parasites. Pardon.
5: Les personnes les plus à risque sont les vétérinaires, les agriculteurs, les chasseurs, les personnes immunodéprimées, les voyageurs en zone tropicale et les enfants parce qu'ils ont un contact fréquent avec les animaux.
0: D'accord, ok.
1: Et cette semaine, j'ai l'impression que c'est ma semaine.
0: Pourquoi?
1: Parce qu'à chaque fois, tous les jours, t'as vu, j'ai une petite anecdote.
0: Ah.
1: Et là, j'en ai encore une du coup.
0: Ah,
1: et ça concerne moi-même.
0: Bah,
1: je me suis déjà fait mordre par un rat.
0: Oui.
1: Et
0: tu l'appelles, toi.
1: Ouais, mais. Et j'ai pas voulu aller à l'hôpital, ni chez les docteurs, aussitôt.
4: C'est un rat sauvage.
1: C'est un rat des champs. Hein.
4: Ah ouais.
1: Mais sauf que, en fait, si tu veux, pour tout te dire, il m'a escaladé. Je me suis secoué et en fait au lieu de tomber il est redescendu, il m'a mordu le tendon. Et ouais. Et j'ai attendu.
0: Hein? Dans ton boulot?
1: Ah ouais. J'ai attendu. Et au bout d'une heure, j'ai vomi, mais j'ai laissé passer quoi.
0: Ouais.
1: Sauf que je me suis dit le lendemain, ça va aller. Sauf que deux jours après, j'avais de la morsure jusqu'en haut de mon genou, j'étais tout jaune.
0: Ouais.
1: Et quand je suis allé aux urgences, en fait, je me suis fait allumer par le médecin du SAMU en fait.
4: Bon, en même temps,
1: parce qu'en fait, le problème dans ces cas-là, c'est que même si tu penses ne pas être malade, faut quand même aller voir parce que le problème, c'est qu'il faut que ça se traite dans les heures qui suivent.
4: Ah ouais.
1: Et moi, il était déjà trop tard lorsque j'y suis allé. Et effectivement, j'avais un empoisonnement du sang.
4: Ah bah déjà en me faisant voilà, mordre par un chien d'un ami sans faire exprès, j'étais infecté, la main infectée, donc ouais,
1: faut aller tout. Et effectivement, du coup, j'ai été 15 jours en arrêt parce que je ne pouvais plus bouger ma jambe.
0: Tu m'étonnes. Mais ça, je m'en souviens, ça.
1: Je me souviens de cette période. Ça fait une dizaine d'années déjà.
0: Merci Christian. Voilà. Merci Amy. On se retrouve dans quelques instants sur Vive FM avec l'agenda de Caro qui va vous donner toutes les informations. Ce sera le moment de faire le plein d'idées sorties. Tame Impala avec Jenny pour Dracula qui arrive côté son et l'Express Show de Yann. On arrive dans quelques instants. Bon réveil.
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1: Vous êtes sur Vive FM, on écoute tout de suite Caro qui nous donne toutes les idées sorties de ce jeudi, tout de suite.
2: Jeudi 11 juin, du côté de Saint-Quentin, au Quentin Web, il y a un café numérique Info Intox ce matin de 9h30 à 11h30. Sinon, ce soir, du côté de Saint-Quentin, je vous propose une sortie running. Le rendez-vous, il est devant l'Endurance Shop à 18h. Et sur Tarnier, au Centre Culturel François Mitterrand, il y a un spectacle intitulé Les Farces de Georges à 20h30. Sinon, on va anticiper un peu le week-end. Ce week-end, du côté de Berzilsec, c'est le Berzic tout le week-end. Sur Sissi, il y a le Rock in Rimont au camping sur le terrain à partir de 19h à la fois vendredi et samedi. Sur Brissé-Chouigny, il y a un marché nocturne demain soir à partir de 17h. C'est également le cas sur Chouigny. J'ai un marché nocturne à vous proposer, place du marché couvert à partir de 17h. Et sinon, sur Plan, demain, sur le parvis de la cathédrale, j'ai un Summer Break édition 2026 à partir de 20h30. Eh bien écoutez, je vous souhaite une belle fin de journée. Je vous dis à demain.
1: Merci Caro pour l'agenda. Tout de suite, on écoute de la musique sur Vive FM. C'est Tame Impala avec Dracula.

0: Népal avec Dracula sur Vive FM.
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0: Vous êtes sur Vive FM, merci d'être avec nous. On est ensemble pour jusqu'à 10h, pour se réveiller. Avec Yann, notamment, avec tout le monde qui est autour de cette belle table. Yann, t'es prêt?
3: Ah oui.
0: C'est le moment de l'express show.
3: C'est le moment.
0: Et toi, j'ai une coiffe pour toi. Parce que je te la mets. Est-ce que tu es prêt?
3: C'est quoi, c'est une...
0: C'est ça.
3: Une vraie coiffe.
0: C'est une vraie coiffe. Et puis je sens que t'en as besoin ce matin.
3: Oui. Ouais.
0: L'express show avec toi, Yann, on t'écoute.
3: Alors, saviez-vous le mot corbleu, ce que ça veut dire?
0: On apprendra demain qu'ils sont revanchards, les corbleus.
4: Bah moi, souvent, je dis que t'es corbleu. Mais souvent, quand je dis t'es corbleu, c'est que t'es plein.
3: Mais sinon, c'est pas faux. C'est vrai que ça pourrait fonctionner, mais non.
4: Non, c'est pas ça. Bon,
5: corbleu. Ah, si, nous, un chouchotte ou non?
3: Non, c'est en gros, ça veut dire oh, par Dieu.
4: Polo.
5: Ah, ok.
0: Et corbleu. Du coup, deuxième question. Que veut dire oh, par Dieu?
5: Corbleu.
0: Non, parce que du coup...
3: Bah, c'est oh mon Dieu, oh my God.
0: Ah, ok. Bah, mon Dieu,
5: oh my God.
3: Oh my God.
0: Oh my God, oh my God. Ensuite.
3: Maro.
0: Hey, Maro. Ça, c'est dans les visiteurs, ça.
4: C'est gay, c'est gay.
3: Le mot Maro.
0: Une personne de petite. De bas étage. Non?
3: Ouais, pas loin.
6: Un esclave?
0: Ouais, Maro.
3: Non.
0: Non, mais ouais, le petit personnel, quoi.
3: Ouais, c'est un vaurien ou un coquin.
0: Ou un coquin. Y a pas mal de maro ici, je trouve. Hein. Vaurien, non, mais coquin, oui.
5: Les petits coquins.
0: Hein?
4: Coquin.
3: Être un. Waouh, ça va, vous avez fini.
0: Le mec, il a.
3: Avec son regard insistant, là.
0: Espèce de petit coquin.
5: C'est même pas moi qui l'ai fait,
3: non,
5: c'est.
3: Mais, à ma gauche, j'ai deux prédateurs, là.
5: C'est ça.
0: J'ai compris deux prépubères, moi. Ça, c'est autre chose. Non. Ok.
3: Être bélitre.
0: Alors là.
4: C'est que t'es une bouteille pleine.
5: Être beau.
3: Non. C'est un homme sans valeur.
0: Oh bah Maro, vaut rien, dis donc.
3: Ah bah c'est là pour vous apprendre des trucs, non?
0: Ok, allez.
5: Okay. Voilà.
0: Apprends-nous.
3: Matamor.
5: Oh. Matamor.
4: Bah moi quand je matamor, c'est que je regarde voilà. Bien, tu vois. Moi quand je matamor, je regarde bien.
0: Bah non, je ne sais pas.
5: Non.
4: Du coup, c'est fixer quelqu'un, non?
3: C'est un fanfaron.
5: Ah, ouais. Vous avez quoi, vos varons?
3: Non?
0: Non, non, je...
3: c'est bon,
0: non,
3: vous savez.
0: Ouais, ouais. Mais toi, tu sais?
3: Non.
0: Et ben voilà, j'ai moins de ça.
3: Pas le toquer.
5: Pas le toquer.
4: C'est que t'as un papa dans la tête.
5: Être bal toqué.
3: Être pas le toquer. Non, pas
5: le toquer.
3: Pas le toquer.
0: Avoir le hockey.
3: Non.
0: Ok. Alors, je sais pas, je tente. Laissez-moi tranquille. Oh.
5: Être fou.
3: Non, fou, c'est un personnage mal élevé et prétentieux.
0: Ah là là.
4: Et sinon, t'as des expressions agréables.
0: Des expressions. C'est un zeste.
4: Je m'en fous.
0: Ah bah oui. M'en fous.
5: Juste un zeste.
3: Ribot.
0: C'est une marque de bonbons, mais dit par quelqu'un d'un peu bourré. Non.
7: Ribot.
0: Et y a pas le A de Ribot.
7: Qu'est-ce que tu veux de Ribot?
4: C'est arc-en-ciel. Rimbo.
3: Moi, déjà, c'est toi, ça, Ribot.
0: Ah, oh là, il lit seulement la...
5: Chauffe-le.
3: Non, je vais essayer de monter, là.
4: En fait, il fait sa chronique en même temps.
3: Non, ça rappelle quelqu'un.
5: Allez.
3: Débauché ou bon vivant?
4: Ah oui.
5: Ah,
4: oui.
5: C'est gentil,
4: oh,
5: en plus.
4: Bah oui.
3: Bah oui. Débauché. Et pour le dernier, cuistre.
5: Un cuistre?
3: Le mot cuistre.
0: Ah, la question aussi, il a des grosses cuistres.
5: Les cuisses qui se touchent, à plus.
4: Je sais pas.
0: Il a les cuisses
4: pas,
0: qui se touchent.
4: Ouais, je sais pas.
3: Oh bah non, je pense pas.
5: Non.
0: De quoi non? Tu penses pas quoi?
3: Bah qu'il est cuistre.
0: Ah bah je sais pas ce que c'est.
3: Bah c'est être prétentieux.
0: Ah okay.
4: Non, du tout. Oh.
0: Il est...
4: Modeste.
0: Voilà. Ouais, il est modeste.
5: Et de quand date ces mots là que tu nous trouves?
0: Oui, là t'es passé en mode...
3: C'est du vieux français.
5: Du vieux français du
3: coup. Bah la date j'ai pas, mais...
5: Au moins Moyen-Âge.
3: Au moins ça.
0: Il a que la date sur son Apple. Il y a un H devant. Apple.
3: Apple.
0: Voilà. C'est bon pour toi?
3: C'est bon pour moi.
0: Toi t'as l'air au bout de ta life.
3: Oui, je suis fatigué.
0: Ah bah écoute,
3: je suis un petit peu malade.
4: C'est un vendredi.
0: Pépette à tonton.
7: Pépette à tonton.
0: Eh bien merci pour l'express show d'aujourd'hui. L'horoscope arrive. Bon réveil.

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1: Et en ce jeudi 11 juin, bonne fête aux Barnabé, les Béliers, multipliez les contacts par téléphone ou sur internet si vous voulez mettre toutes les chances de votre côté pour rencontrer celui ou celle qui vous comblera. Les taureaux, vous n'aurez aucune difficulté à saisir les problèmes à bras-le-corps. Les gémeaux, vous êtes animés par le désir sincère de rassurer votre moitié et d'affirmer la solidité de vos sentiments. Cancer, votre détermination sera étonnamment solide. Les lions, une volonté d'être plus présent, plus investi, crée un climat apaisant au sein de votre couple. Les vierges, vous pourriez faire preuve d'une grande tendresse envers l'être aimé. Les balances, écoutez-vous avant tout et prenez vos décisions en toute autonomie. Les scorpions, vous avez de belles résolutions qui ouvriront la voie à davantage d'harmonie avec votre moitié. Les sagittaires, si le changement était synonyme de stress ou d'angoisse par le passé, vos nouvelles façons de voir la vie vous aideront plus que vous ne le pensez. Les capricornes, rien ne parviendra à vous intimider. Les verseaux, quelques obstacles deviendront un défi que vous saurez relever avec une énergie remarquable. Enfin les poissons, il y a de la nouveauté dans l'air. Bonne journée et à demain.
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5: Bonjour, football, alors que la Coupe du Monde débute ce jeudi, il y aura trois cérémonies d'ouverture, vu que la compétition est organisée dans trois pays. Dans un premier temps, la vraie cérémonie d'ouverture se tiendra avant le match d'ouverture au stade Azteca de Mexico entre le Mexique et l'Afrique du Sud. Une rencontre qui débutera ce soir à 21h en France. Dans un communiqué, la LFP a commencé à dévoiler le calendrier de la Ligue 1 pour l'exercice 2026-2027. La première journée se disputera les 21, 22 et 23 août. Champion de France en titre et double vainqueur consécutif de la Ligue des Champions. Le PSG entamera sa saison à domicile avec la réception du Stade Rennais. Cyclisme, l'Américain Quinn Simons revient en forme à l'approche du Tour de France avec sa victoire lors de la quatrième étape du Tour d'Auvergne-Rhône-Alpes, ex-Dauphiné, hier à Montrond-les-Bains. C'est le premier succès depuis un an et sa victoire d'étape au Tour de Suisse pour le champion des États-Unis qui avait été l'un des grands animateurs du dernier Tour de France. Aujourd'hui, la cinquième étape se tient entre Saint-Chamond et le Parc des Oiseaux à Villars-les-Dombes avant les trois dernières journées en montagne. Le Français Alex Baudin est toujours en tête du classement général. Handball, l'équipe de France en sait plus sur l'identité de ses adversaires pour le tour préliminaire du Mondial 2017. Mercredi s'est tenu le tirage au sort pour la compétition programmée du 13 au 31 janvier en Allemagne. La France, placée dans le chapeau 2, a hérité du Brésil, de l'Argentine et du Koweït. Les Bleus disputeront le tour préliminaire à Stuttgart. Ils lanceront leur aventure allemande contre le Koweït le 14 janvier. S'ils ont toutes leurs chances d'accéder au tour principal, la suite sera plus corsée. En effet, la France retrouvera des équipes du groupe C, dont la Croatie, vice-championne du monde en 2025, médaillée de bronze à l'Euro 2026, et également l'Espagne. Tennis éliminé d'entrée lors des qualifications de Wimbledon la saison dernière pour ses grands débuts sur gazon. Loïs Boisson, 23 ans, retrouvait l'herbe hier pour ses débuts à Sertogenbosch face à Solana Serra. Toujours au point mort sur la surface, la désormais 155e mondiale s'est inclinée en 3-7, 6-4, 5-7, 6-3 contre l'Argentine. La Dijonnaise retentera sa chance la semaine prochaine à Nottingham. C'est la fin de ce flash. Une très bonne journée à notre écoute.

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1: Nous sommes aujourd'hui le 11 juin, c'est la date d'ouverture de cette Coupe du Monde de football 2026 en Amérique du Nord, du côté des États-Unis, du Canada et du Mexique. Tiens, le Mexique avait déjà accueilli l'événement par deux fois, en 1986 pour la dernière et en 1970. D'ailleurs, revenons sur cette édition de 1970, une édition de première.
2: Doux pays aux saveurs et aux chaleurs particulières, le Mexique, le pays de Speedy Gonzalez, a accueilli le mondial à deux reprises et la première fois en 1970. Lieu et date de quelques premières et de faits marquants notamment. Tout d'abord, la règle des remplaçants est désormais en vigueur sur les terrains de la Coupe du Monde. Et oui, maintenant, plus besoin d'attendre une blessure d'un joueur pour que son remplacement soit légitime. D'autant plus que lors de ce mondial mexicain, la plupart des rencontres se jouaient aux alentours de midi, heure locale. Transmission télévisée oblige, et ceci sous des températures dantesques. Côté discipline, les cartons rouges et jaunes font eux aussi leur entrée en jeu. Du côté sportif, le Brésil de Pelé rafle la mise en finale face aux Italiens 4 buts à 1. Troisième titre pour le roi Pelé, mais surtout le troisième sacre de Zauri Verde, qui auront droit de garder à vie le premier trophée de la compétition, la fameuse Coupe Jules Rimet. Enfin, un dernier chiffre pour cette Coupe du Monde, le chiffre 4. 4 comme le nombre de minutes qui restaient à l'Uruguay et à l'Union soviétique pour se départager lors du quart de finale les opposants durant ce mondial mexicain. Il restait effectivement peu de temps dans les prolongations pour avoir un vainqueur, mais c'est le joueur de la Céleste, l'Uruguayen Victor Espárrago, qui marque pour sa patrie et scelle le sort du match. Sans ce but libérateur et à l'absence de tir au but, le vainqueur de ce match aurait été tiré au sort à pile ou face.
1: Allez, on se donne rendez-vous demain pour d'autres histoires d'un jour concernant toujours la Coupe du Monde de foot avec Mémoire Sport.
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0: 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Il est 9h.
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3: Eh oui, vous êtes sur Vive FM, il est 9h, troisième et dernière heure de cette émission. Merci beaucoup, vraiment merci beaucoup de nous avoir choisi pour vous réveiller aujourd'hui. Et on va aller gentiment vers cette fameuse chronique, la chronique de notre Amy. Amy qui va nous parler de sujets très très importants. Ça arrive tout de suite, juste après les infos, la météo et une petite idée cuisine du jour qui arrive tout de suite sur Vive FM. Bon réveil.

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1: Bonjour à toutes et à tous, bienvenue dans votre journal Vive FM. Chauny Ternier, plus d'actifs prennent le bus depuis la flambée du prix de l'essence. Le réseau Linéo qui gère les lignes urbaines et scolaires sur le territoire de cette ville enregistre plus de voyages au niveau du transport à la demande, en particulier chez les actifs. Les abonnements sont aussi également en hausse. L'administratif donne partiellement raison à un conseiller municipal détrayé. Le conseil, donc Jean-Yves Huguet, a demandé auprès du tribunal donc l'annulation des élections du membre de CCAS et de la commission des appels d'offres détrayé. Il a en partie obtenu gain de cause. Après 18 ans comme conseiller municipal, Jean-Yves Huguet donc avait décidé en mars dernier de se présenter aux élections municipales face au maire Jean-Marie Grémy. Ce dernier a donc été réélu avec 50,65% des voix. À Ternier, il y aurait pu avoir un drame, un pneu explose sur un camion-citerne chargé de carburant. Cette forte détonation a retenti ce mardi donc dans cette ville lorsqu'un pneu de camion-citerne a explosé à proximité d'une station-service. Malgré les milliers de litres de carburant transportés, l'incident n'a fait ni blessés ni dégâts. Rien n'arrête les voleurs, à Le Haut-Cours, vol de produits phytosanitaires dans les hangars isolés. Les bâtiments situés entre Le Haut-Cours et Lédin ont été la cible d'un cambriolage le week-end dernier. Le propriétaire dont les bâtiments sont situés dans ces deux villes a eu la désagréable surprise de constater un vol. Les hangars visibles depuis la route ont été cambriolés. À Laon, les jeunes gardiens de la mémoire récompensés pour leurs travaux sur la Shoah à l'occasion du conseil et du concours national de la résistance et de la déportation des collégiens et lycéens de l'Aisne ont été distingués vendredi dernier à Laon pour leurs travaux consacrés à la fin de la Shoah et de l'univers concentrationnaire nazi. Un fait gravissime, un père de famille mis en prison pour attouchement sur une petite voisine de 12 ans. Cette fillette qui avait l'habitude de jouer avec les enfants de son voisin. Celui-ci a été condamné par le tribunal de Compiègne ce jeudi 4 juin pour atteinte sexuelle sur mineur. Cette année, pas de parrain à Noyon pour le marché aux fruits rouges par mesure d'économie. Le pays noyonnais, organisateur donc de la 38e édition du rassemblement des producteurs, a souhaité diviser le budget par deux dans un contexte de coup de frein sur les dépenses en prestations. Décidément, rien n'arrête personne. Je vais te massacrer. Un noyonnais condamné à un an de ferme pour des menaces et des violences. Séquestration, harcèlement, violence. Mardi, donc, cet homme de 41 ans était poursuivi pour une série de délits liés à une relation chaotique de 4 ans dont le tribunal de Compiègne s'est évertué à saisir la logique. Fin de ce flash, nous vous souhaitons une belle journée. Point météo en ce jeudi 11 juin à Compiègne. L'instabilité se développera en cours de journée. Les températures évolueront entre 9 et 17, 4 centigrades au-dessous de la normale. Aucun risque de pluie le matin. Beau temps peu nuageux de nord variable. L'après-midi, 17 ressentis 20 pour un ciel également nuageux de nord couvert. Quelques averses faibles, mais des risques de pluie tout de même à 60%. Noyon, Chaudier, Ternier, nuages et larges éclaircies. Averses faibles, les températures seront comprises entre 11 et 17. Fiabilité assez correcte. Risque de pluie tout de même à 100% le matin. 18 degrés avec de courtes éclaircies par-ci par-là. L'après-midi 14, un ciel couvert se dégageant totalement, averse faible et de plus en plus rare pour 95%. Dans la Ferré-Saint-Quentin, la stabilité se développera en cours de journée, 9 à 17 degrés annoncés. Beau temps peu nuageux devenant variable, pas de pluie pour le matin. L'après-midi 17 ressenti 20 avec un ciel nuageux devenant couvert, quelques averses faibles à 60%.
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3: Bonjour, les obsèques de Liana se tiendront ce vendredi dans la plus stricte intimité à la demande de la famille de la collégienne. L'enterrement aura lieu à 14h30 au cimetière de Florence, la ville où elle était scolarisée et où un hommage a rassemblé 6000 personnes dimanche dernier. Gérald Darmanin a annoncé qu'il retire le plaidé coupable criminel de sa réforme de la justice après le rejet du texte en commission à l'Assemblée. Un travail d'approfondissement de ce sujet dans un climat apaisé sera conduit dans les prochains mois, justifie le ministre de la Justice, alors que cette mesure était particulièrement critiquée par les avocats. Le prix de référence du gaz va augmenter de 7,4% au 1er juillet pour de nombreux abonnés. Cela constitue une augmentation moyenne de 2,70€ sur la facture du même mois. Elle découle d'une hausse des prix sur les marchés gaziers en raison de la guerre au Moyen-Orient et d'une revalorisation du tarif de distribution du gaz. Le nombre de cas de fraude signalés par les Français explose. Les consommateurs ont signalé plus de 460 000 suspicions de fraude en 2025 contre 275 000 en 2023, soit une hausse de près de 70% en deux ans, selon la DGCCRF. L'un des plus grands sujets de plainte reste le démarchage téléphonique avec des sanctions en hausse. Donald Trump a annoncé que les forces américaines avaient mené une mission secrète en soutien des pétroliers et autres navires commerciaux dans le détroit d'Ormuz. Elle aurait permis de faire transiter 100 millions de barils de pétrole à bord de plus de 200 navires. La France a perdu l'un de ses soldats. Un militaire français est mort en effet au Liban. Il a été touché par un tir accidentel lors de la phase préparatoire d'un entraînement, a annoncé le ministère des Armées. C'est la fin de ce flash. Une très bonne journée à notre écoute.
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4: La météo pour ce jeudi 11 juin, le temps est calme et ensoleillé au sud, plus nuageux au nord de la Loire, notamment près de la Manche avec quelques gouttes. Les températures pour ce jeudi matin, 10 degrés sur Paris et Lille, 10 à Strasbourg, 11 à Cherbourg et Brest, 11 également pour Lyon, 12 degrés pour Toulouse, Bordeaux et Biarritz, 17 degrés pour Nice et Perpignan et 19 à Ajaccio. Et pour ce jeudi après-midi, entre 17 et 20 degrés sur une moitié nord, il fera 17 en Normandie, en Bretagne, sur les Hauts-de-France, 19 sur l'Île-de-France et le Grand Est, 20 degrés sur le centre-val de Loire. Dans la moitié sud, 22 degrés sur la Nouvelle-Aquitaine et la vallée du Rhône, 23 sur l'Occitanie, 24 degrés en Corse et de 27 à 28 degrés le long de la Méditerranée.
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5: Vous êtes sur Vive FM, merci d'être avec nous. C'est la troisième partie de cette émission de jeudi. Jeudi 11 juin, bonjour.
6: Bonjour.
5: Bonjour Amy.
7: Bonjour.
5: Bonjour Kevin.
8: Bonjour.
5: Et bonjour Christian.
9: Bonjour.
5: Tu rigoles Christian, qu'est-ce qui se passe?
9: Parce que c'est toujours la fête à Bernadette.
5: Eh oui, c'est vrai, Bernadette et Yolande.
9: Et Yolande, parce que quand c'est Yolande, hein.
5: Eh ben, c'est, ouais, voilà, alors. C'est Yolande. Et on leur souhaite en tout cas une très bonne fête à ces gens. Dans quelques minutes, vous allez pouvoir retrouver les interviews de Samuel. Et puis, nous allons parler sexothérapie comme chaque matin, mais là, on parle de l'andropause.
7: Oui.
9: Oh.
5: C'est la...
9: Oh, ça a l'air d'être un truc qui...
5: C'est pour les hommes, ça.
7: C'est ça, c'est la ménopause pour les hommes.
9: Ah ouais.
5: Ça existe vraiment.
7: Oui.
5: Mais par contre, quand l'homme fait l'andropause, il peut quand même faire des enfants après.
9: Non, je pense pas.
5: Non. Eh ben, on en parlera tout à l'heure.
7: On en parlera après.
9: Mystère et boule de gume.
5: Eh ben oui, avec ce rire démoniaque qu'il a, ça rend cette chronique encore plus salace qu'elle n'est.
9: Ah ouais, carrément.
5: Eh ben, en ce jour de Saint-Yolande... On en parle dans quelques instants. Vous allez également retrouver les interviews de Samuel. Je vous l'ai dit, le Mac du coin avec Benjamin, Kevin et Philippe. Ce sera l'horoscope déjanté, l'horoscope tout court. Ça arrive dans quelques minutes sur Vive FM et de la musique, bien sûr, comme chaque matin, pour vous me réveiller et vous mettre de bonne humeur. Bah oui. C'est ça, c'est magnifique. Hein. On va aussi parler d'une idée cuisine du jour. En ce jeudi, voyons ce que GG nous a préparé pour vous ce midi tranquillement. Hein. Ça arrive tout de suite sur Vive FM.
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5: Notre petit GG vous propose un petit wrap au jambon et au fromage. Pour ce midi, il vous faut une tortilla, évidemment, hein, les tortillas de blé, 2 tranches de jambon, 30 g de fromage râpé, quelques feuilles de salade. Vous allez déposer le jambon sur la tortilla, qui n'est pas encore roulée du coup, hein, à ce moment-là. Vous y ajoutez la salade et le fromage râpé, et vous roulez la tortilla bien serrée, hein, vous faites ça bien. Et voilà, c'est prêt.
9: Bon bah écoute, hein.
5: GG nous fait des trucs simples, oh, c'est
9: oui,
5: ça qui est beau.
9: Oui, allez, c'est rapide.
5: Exactement, bon appétit, vous êtes sur Vive FM la matinale, continue, on arrive dans moins de 10 minutes avec Amy. On va parler d'Andropause. Pause, à tout de suite, bon réveil.
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5: Alors, salut, c'est Samuel sur Vive FM et je suis toujours en direct de la fête des Maquettes de Soirée. Et là, je suis en présence de Lucien, monsieur l'huissier, pardon. Donc, il est président de l'association Ferme Autant Jadis. Donc, déjà, bonjour à vous.
6: Bonjour.
5: Donc, est-ce que vous pouvez nous parler un petit peu de vous, nous parler un petit peu de votre association?
6: Alors, me parler de moi, c'est pas... On va pas parler de moi, on va parler plus de l'équipe et de la ferme. Alors, à la base, la ferme, le nom Ferme Autant Jadis, ça a plus de 15 ans. Il a été créé en Savoie-Haute-Savoie. Et on a ouvert ici il y a 4 ans maintenant, où on a vocation d'aider les gens dans le désarroi. Voilà, alors on fait de la production maraîchère, on a 2 hectares à peu près. On a de l'élevage en volaille, en caille et en lapin, et les moutons qui sont arrivés cette année. Voilà, et à côté de ça, on essaye de faire des suivis pour les personnes qui ont besoin ou les contrats sociaux. Voilà.
5: D'accord, c'est très bien. Et justement, donc là, aujourd'hui, vous êtes présent à la fête des Maquettes de Soirée, mais je suppose que dans quelques temps, vous avez encore d'autres événements qui vont arriver. Est-ce que vous pouvez nous parler un petit peu de votre actualité? Qu'est-ce qui va arriver après dans ces derniers jours ou ces derniers mois?
6: Alors, ce mois-ci, on a une brocante à la fin du mois, le 28 juin, à Quessy Centre. Après, on a la soirée campagnarde qui sera organisée le 8 novembre, si je ne me trompe pas dans les dates, 7 ou 8 novembre. Et après, on a ça sera au mois de février 2027, où on a la soirée cabaret qui sera mise en place le 13 février. Voilà. Ça, pour l'instant, après d'autres manifestations, pour l'instant, on n'en a pas. Voilà, parce qu'on s'occupe surtout de la ferme.
5: D'accord, non, mais c'est déjà très bien. Donc, ce qui prouve que vous êtes quand même relativement présent, puisque comme vous dites là, vous allez avoir plusieurs événements qui vont arriver. Et moi, en tout cas, je vous remercie beaucoup du temps que vous m'avez accordé. Et je vous souhaite beaucoup de courage, beaucoup de succès pour vos futurs événements.
6: Merci à vous. Bon courage à vous et bon après-midi sous cette pluie.
5: Oui, c'est sûr, c'est pas évident, il pleut là aujourd'hui. Et merci beaucoup et à mes auditeurs et auditrices, moi je vous dis à plus tard. Salut, c'est Samuel sur Vive FM. Et donc aujourd'hui, je suis à Ternier, donc au Parc Cellier. Donc je suis là pour la fête des Maquettes de Soirée. Et donc je suis en présence de Jérémy Lepage, donc qui est président de l'association Cosplay Art Family. Donc déjà, salut à toi.
7: Salut Samuel, ça va?
5: Impec. Et moi, si tu es là aujourd'hui, c'est pour parler un petit peu de toi, un peu de ton association. Donc est-ce que tu peux nous en parler un petit peu?
7: Alors, donc bonjour à tous. Aujourd'hui, je suis en partenariat avec la House of Geek pour la fête des Maquettes de Soirée. Donc la House of Geek, c'est une association qui fait tout ce qui est cosplay, mascotte, impression 3D, tout ça. Et la Cosplay Family Art, c'est une association qui fait des événements et puis aussi des buvettes lors des événements, en fait, voilà.
5: D'accord. Et est-ce que tu peux nous parler un petit peu de tes futurs événements, de ton exclu, on va dire?
7: Alors, donc, ce soir, nous avons donc l'élection de Couronne d'Or Picardie 2026, dont je suis partenaire et je ferai la buvette, bien sûr, à la salle Boulie à Quessy. Et le 9 août, justement, avec l'association House of Geek, on organise la 5e édition au Parc Cellier, où se situent actuellement les maquets de soirée, où il y aura beaucoup de jeux pour enfants, des chanteurs, des artisans qui seront là pour essayer de passer une très bonne journée et vous faire plaisir.
5: D'accord. Et donc, ça, c'est le 9 août, hein, tu disais. Hein.
7: C'est bien ça, le 9 août, donc au Parc Cellier à Ternier.
5: D'accord. Et bien, à tous nos auditeurs, auditrices, hein, si vous êtes disponibles, le 9 août, n'hésitez pas à venir au Parc Cellier, rencontrer Jérémy, son association et plein d'autres mondes, participer, passer une bonne journée en famille. Et bien, moi, je te remercie beaucoup du temps que tu nous as accordé et je te dis à la prochaine.
7: Bah, merci à toi, Samuel. À bientôt, alors.
5: À bientôt. Allez, ciao tout le monde.
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8: Alors bonjour, c'est Émilie de Vive FM et je suis à Chauny en compagnie de Nicolas de l'association Les Amis de Coucy. Donc bonjour Nicolas.
9: Bonjour Émilie, bonjour à tous les auditeurs de Vive FM.
8: Donc concernant la grande soirée retrouvaille de l'évasion discothèque du 27 juin, donc comment est née l'idée de cette soirée?
9: Alors l'évasion avait fermé ses portes en septembre 2007, comme malheureusement beaucoup d'établissements il y a une vingtaine d'années. Beaucoup s'y sont rencontrés et ont aujourd'hui fondé des familles. Et la volonté des Amis de Coucy était donc de permettre à des vieux copains, à des vieilles relations, de renouer les liens sur le dance floor et de se retrouver en route.
8: D'accord, et donc pourquoi avoir choisi une ambiance années 90-2000?
9: L'ambiance des années 90-2000 a été retenue par notre association pour plusieurs raisons. La première étant que les meilleures années à succès de l'évasion discothèque se sont faites sur du gros son laser 90-2000. Par la suite, la tendance était plus sur du son boom boom, la techno par exemple. Le style avait bien changé et n'attirait plus forcément la même clientèle qu'au départ. La deuxième raison de ce choix s'explique par le fait que le public de l'évasion a un peu vieilli. C'était donc le meilleur choix.
8: Alors, où se déroulera la soirée?
9: Alors, cette question est très importante car nous avons pu constater que certains lecteurs sur notre site n'avaient pas bien vu notre communication. Alors, la soirée retrouvaille de l'évasion discothèque ne se déroulera pas au cœur de la traditionnelle boîte de nuit du lieu-dit des Michettes à Coucy-le-Château. Cela est tout simplement impossible puisque, rappelons-le, l'établissement a été fermé. C'est pour cette raison que la soirée se tiendra à la salle des fêtes Gabriel Destré, situé en ville haute de Coucy, sur le plateau. Et pour cette occasion, nous allons recréer l'ambiance de l'évasion.
8: D'accord, très bien. Donc à partir de quelle heure le public pourra-t-il arriver?
9: Alors, le public est invité à nous rejoindre dès 20h. Il y aura tout sur place pour se mettre à l'aise et profiter pleinement de cette soirée unique. Un bar ambiance, une petite restauration et bien d'autres surprises prévues. Ce sera l'occasion de se retrouver entre copains autour d'une table et de bavarder avant d'envoyer le gros son.
8: D'accord, très bien. Donc quelles sont les conditions pour y participer?
9: Alors, la participation est fixée à 12 € par personne. Et les conditions sont assez particulières puisque nous sélectionnerons dans les mails les anciens qui ont fréquenté l'évasion en priorité évidemment, et la soirée ne sera pas accessible aux mineurs. Par contre, toutes les conditions de sécurité seront assurées et requises pour assurer la réussite de cet événement.
8: Donc, quelles animations ou surprises sont prévues?
9: Alors, sur le plan des animations, bien sûr, nous serons sur du gros son laser. Pour le reste, nous ne pouvons malheureusement pas vous en dire plus car nous tenons à garder l'effet de surprise pour notre public, mais je peux vous garantir que personne ne sera déçu et tout le monde repartira avec la tête pleine de souvenirs.
8: D'accord, très bien. Donc un petit mot pour donner envie aux anciens habitués de revenir.
9: Alors, il y a beaucoup d'attentes et d'engouement autour de cette soirée. Nous n'avons pas vraiment eu besoin de donner envie aux habitués de revenir passer un moment ensemble. L'évasion, dans tout le secteur, c'était vraiment quelque chose, un phare dans la nuit qui éclairait toute la région. Par ailleurs, nous aurons la chance d'accueillir un ancien client qui fera l'aller-retour depuis le Gard juste pour pouvoir vivre cette soirée et retrouver des copains. Nous aurons également la chance de pouvoir compter sur la présence des membres de la famille des ex-propriétaires de l'évasion, ainsi que du personnel DJ, serveur, videur, etc.
8: Et donc, comment peut-on s'inscrire ou réserver?
9: Alors, pour s'inscrire ou réserver, c'est extrêmement simple. Il faut nous envoyer un mail à l'adresse suivante, donc lesamisdecoucy@gmail.com, tout en attaché et en minuscule, ou éventuellement sur notre site Facebook, en précisant bien que vous avez été client de la discothèque Évasion. Je rappelle que la participation est fixée à 12 €. Il n'y aura pas de billetterie sur place, donc les inscriptions doivent être faites en ligne absolument avant de venir. N'oubliez pas non plus, tenue classe exigée.
8: Et donc Nicolas, je crois que vous n'êtes pas venu les mains vides. Dites-moi en plus, je crois que vous avez des cadeaux pour nos auditeurs Vive FM.
9: Oui, tout à fait. J'ai toujours des cadeaux pour les auditeurs de Vive FM quand je viens sur la station. Et aujourd'hui, donc pour la soirée du 27 juin qui va se dérouler à Coucy-le-Château, la soirée Évasion, il y aura 2 places à gagner pour les auditeurs de Vive FM. Alors bien sûr, à condition d'être un ancien de la discothèque Évasion, de rester à l'écoute de Vive FM et surtout de bien répondre aux questions qui vous seront posées lors du passage à l'antenne.
8: Eh bien, on vous remercie. On se retrouve le 27 juin pour cette soirée.
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2: Bienvenue, vous êtes sur Vive FM, on est le jeudi 11 septembre. C'est la chronique sexothérapie qui commence maintenant avec Amy. Amy, aujourd'hui, tu vas nous parler d'une maladie d'homme.
3: Oui.
2: Enfin, d'une étape de la vie d'homme.
3: Oui.
2: L'andropause.
3: Oui, parce qu'on parle tout le temps de la ménopause chez la femme. On oublie un petit peu trop vite que vous, messieurs, vous avez aussi la petite crise hormonale de la cinquantaine.
2: Pas du tout. Ah.
3: Du coup, on va en parler un petit peu aujourd'hui. Pour faire simple, c'est le moment, en fait, l'andropause où la machine à testostérone commence à ralentir un petit peu. Mmh. Donc là, festival de petits symptômes dont aucun homme n'ose parler, les petits coups de fatigue d'un coup d'un seul en plein milieu d'après-midi.
2: Et non pas festival de petits seins. Voilà, non, mais c'était tout. C'était,
3: Le moral en dents de scie pour un rien, la petite brioche qui s'installe sur le ventre alors qu'on mange tout pareil, et surtout la libido qui joue à cache-cache avec les petites pannes au lit.
2: Les petites
3: pannes.
2: Ah, les pannes au lit. Ok,
4: mais pas en un mot.
2: Et le zinc, Yann, oui. On commence par toi parce qu'elle a dit dents de scie.
5: Donc je me suis dit, c'est débile ça. C'est pas l'androcie plutôt?
2: Bien. Yeah. Non, en dents de scie. Te sens-tu en dents de scie?
5: Bah, carrément pas.
2: Est-ce que tu es chafouin?
5: Non. Non,
3: après, mais t'es pas encore dans l'andropause non plus, du coup.
2: Parce que nous, oui.
3: Est-ce voilà, que... Non, plus personne là, mais est-ce que c'est quelque chose qui vous fait peur, justement?
5: Elle te guette, toi, hein, le zinc.
2: Pour l'âge ouais. Bon, il y en aura un avant moi là-bas. Bah,
6: maintenant que t'en parles, lui, effectivement, ça fait flipper, quoi.
2: Mais non, mais c'est quoi les symptômes déjà? Qu'on te dise si on
6: fatigue,
2: se sent.
6: Fatigue, panne.
3: Petit coup de fatigue, panne au lit, tout ça, est-ce que c'est quelque chose qui vous.
5: La panne.
2: Bon, j'ai déjà eu des pannes à 16 ans.
3: Tu as peur ou pas? Comme là, du coup, ça va être plus régulier, du coup.
2: Ah, mais t'as pas le temps d'avoir une panne, toi, t'as une 30. Mais
5: Mais bah écoute, moi j'ai pas de panne.
2: Bah voilà, c'est tout, c'est le truc. Donc voilà, est-ce que ça te fait peur l'andropause, Yann?
5: Non, parce que moi tu.
2: Oui, non, mais lui, bah, lui c'est comme... interrupteur.
5: Voilà, comme tu appelles l'interrupteur. Donc,
7: c'est vrai que c'est un truc qu'on n'entend jamais parler, ça.
6: Et moi,
7: j'ai entendu parler qu'il y avait une ménopause chez les hommes, quoi.
6: J'ai une question. C'est possible que tu ne passes pas par cette étape ou c'est tout le monde?
3: Tout le monde y passe. Après, les hormones jouent différemment chez certaines personnes, comme chez certaines femmes.

0: Dépend. Après, c'est pas forcément. Enfin, tu vas pas ne plus avoir d'érection du tout non plus. Hein.
1: Ah ouais. D'accord, ok.
2: T'as déjà essayé la pilule bleue?
1: J'avais peur.
2: C'est
1: ah,
2: non, mais c'est pour savoir
1: mais,
2: comme ça.
1: Mais laisse tomber. Enfin, il y a quelqu'un qui
3: essaye.
1: Qui a déjà essayé
2: la pilule bleue?
1: La pilule bleue. Non, sans déconner.
3: Oui.
1: Ouais.
2: C'est vrai.
1: Et du coup, tu as le garde-vous direct?
3: Non.
1: Ah ouais. Sérieux, ça marche pas?
2: Même ça marche pas.
4: Pour, okay. Pour le coup, non, ça va fonctionner.
3: Pour le coup, ça n'a pas fonctionné.
1: Même toi?
4: Bah,
2: c'est bizarre,
1: on...
2: normalement.
3: On était ensemble.
4: On était ensemble.
2: À ce qui paraît, ça marche.
3: Et cela dit, vu qu'on était entre, oui, entre hommes, c'était peut-être mieux que ça fonctionne pas. Mais
2: oui. Bah, maintenant, si vous voulez tripoter, les gars, c'est normal que.
4: Non, justement.
3: Non, mais c'est parce que je pense que, comme tout le monde, on pensait la prendre et avoir un truc. On a trop regardé.
1: C'est des conneries alors dans les films.
3: Bah je sais pas, c'est une question que j'ai déjà posée à.
0: En fait, il faut
3: la
0: prendre avant le rapport du coup, et après il faut quand même un minimum de stimulation. C'est pas t'attends que ça passe.
4: Il y a pas deux heures avant.
1: Donc dans les 11 commandements, c'est de la merde. C'est,
0: après
1: c'est,
0: ils en ont
1: faux.
0: Pas pris une seule non plus dans les 11 commandements.
1: Bah si, il y en a, il en a pris qu'un. L'autre il a pris la boîte.
2: Oh putain.
1: Parce que du coup, en plus, un excès de ça, c'est pareil. Hein, tu...
2: bah, c'est pas
0: après,
2: bon, c'est
0: voilà,
2: pour le cœur.
0: Pour le cœur, c'est pas bon du tout. Hein. Y a d'autres,
1: bah, même pour le machin, ça doit faire mal. Enfin,
2: ah, bon, ouais. Ça fait mal.
3: Vu ce que tu lui fais vivre, toi, c'est bon. Mais,
1: d'accord, non. Ok. On s'est égaré là.
3: Oui. Mais bon, du coup, s'il y a du stimuli, ça peut être utile ça, en cas d'andropause.
0: Ouais, même sans l'andropause. En fait, ce qu'il faut savoir, c'est que c'est pas parce qu'on a de l'andropause que ça marchera pas non plus. Ouais. C'est juste que les pannes peuvent être un peu plus fréquentes.
3: D'accord.
0: Mais c'est pas pour ça que ça s'arrête complètement non plus.
2: Et okay. Du coup, est-ce que ça empêche de procréer, du coup?
0: Non, comme la femme, non, en fait, il y a toujours, alors moindre, mais il y a toujours production spermatozoïde. Donc, okay. Contrairement à la femme, l'homme peut continuer à procréer.
2: Bois bandé, jamais en panne.
3: Eh ben, on restera sur cet accent mythique.
0: Alors, en fait, si on veut comparer un petit peu, le corps de l'homme, c'est un petit peu à 20 ans comme une super voiture de sport. À 20 ans, le réservoir de testostérone, il est plein à craquer.
3: Ah, j'ai la toujours voiture été une Clio, moi.
0: Démarre au quart de tour, elle roule à fond sans jamais s'arrêter.
2: Vers 45 ans. Décapotable en plus.
3: L'autre, là, c'est une 205 GTI.
0: Vers 45-50 ans, en fait, le niveau d'essence baisse un petit peu de manière très lente et progressive.
3: L'essence?
0: Ouais.
3: De la 205 GTI?
0: Ouais.
3: Ok.
0: La voiture, elle roule toujours super bien. Mais elle demande un peu plus de temps pour chauffer. Elle a besoin de faire des pauses un peu plus souvent. Mais elle fonctionne toujours.
3: Okay.
0: Ça, c'est juste mécanique et biologique. C'est pas de la mauvaise volonté. Sauf que psychologiquement, en fait, l'homme, il va pas comprendre ce qui lui arrive. Au premier coup de mou, à la première panne sous la couette, il va commencer à stresser.
3: Sous la crèche.
1: Après, tu fais des tonneaux.
0: Le stress, ça va être le pire ami de l'érection. Ça, on l'avait déjà vu aussi. Et puis du désir. Donc, le cerveau, il va commencer à réfléchir en disant « Et si ça marche plus ? Et si du coup, je suis moins un homme ?» Et puis du coup, le rendez-vous d'après, l'angoisse va tout bloquer. Et puis, on revient avec le problème d'érection qui n'est plus du tout un problème d'hormone, du coup.
3: Mais cérébral.
0: Voilà.
3: Ah.
0: Et c'est dans ces cas-là, justement, que les médicaments pour l'érection ne vont pas fonctionner. Parce que ça va être dans la tête, ça va dire il va falloir absolument une érection et du coup ça va tout bloquer, ça va faire l'effet inverse.
3: Ok.
0: Y a quand même des bienfaits en fait quand on gère la transition, mais quand on la gère du coup, pas quand elle nous stresse. Quand on l'accepte et qu'on s'en occupe, ça va apporter quand même des bonus pour l'homme et pour le couple. Le premier bonus, c'est qu'on va lâcher la culpabilité, on va respirer. Quand un homme comprend que sa baisse de désir et ses hormones et ses pannes, elles sont liées aux hormones, il va arrêter de s'en vouloir. La partenaire va comprendre un petit peu plus, va comprendre aussi que c'est pas de sa faute à elle. Elle va pas se dire qu'il la désire plus parce qu'elle vieillit, elle est moche ou des choses comme ça. C'est juste le fait de savoir en fait que c'est le corps qui change de rythme et qu'il va falloir s'adapter, ça enlève déjà la pression sous la couette. Le deuxième bonus, c'est que même s'il y a des pannes d'érection, on va réinventer en fait l'intimité dans le couple. Quand la performance elle devient moins évidente, le couple il va être obligé de trouver d'autres chemins. On va redécouvrir la tendresse, les massages, les caresses prolongées, les mots doux. On va prendre plus le temps.
2: La fessée, comme hier.
0: Par exemple, ça peut être une alternative, du coup. Et du coup, on va trouver du coup, ouais, c'est ça, d'autres façons de créer l'intimité. Et là, du coup, ça va devenir beaucoup plus riche, beaucoup plus complice et parfois beaucoup plus cochonne qu'avant, du coup, parce qu'on a enlevé la montre et puis l'obligation des résultats.
3: Oui, il faut enlever la montre avant.
0: Ouais,
2: ouais,
0: sinon ça bloque.
2: Fait moins mal.
3: Non, mais fais dis ça.
0: La troisième bonus, c'est qu'on va vraiment s'offrir une cure de jouvence pour la santé.
3: Une couille de jouvence.
0: L'andropause, c'est le moment idéal pour faire un petit peu une révision générale du moteur. En changeant deux, trois habitudes de la vie toutes simples, on ne va pas seulement booster sa vie sexuelle, on va protéger son cœur, ses os, son sommeil. Et on va se retrouver avec une super énergie pour les 20 prochaines années. Le piège, en fait, ça va être, et là, c'est dans

0: 90% des cas, le fait qu'on arrête d'en parler, qu'on n'en parle pas par fierté ou par oncle ou par honte. Il y a beaucoup d'hommes qui vont refuser de parler de leurs difficultés. Du coup, pour éviter de se confronter aux problèmes au lit, ils vont commencer à aller se coucher plus tard, à dire qu'ils sont fatigués ou à s'éloigner physiquement de leur partenaire. Sauf qu'en face, bah, lui ou la partenaire, il ne va pas savoir ce qui se passe. Elle va interpréter ce silence comme un rejet. Elle va s'imaginer qu'il n'y a plus d'amour ou pire, qu'il y a quelqu'un d'autre. La fameuse crise de la cinquantaine. Alors qu'en fait, c'est juste un manque de communication qui va casser le couple. Alors, trois astuces pour passer le cap tranquillement. Si vous commencez à ressentir les effets de la cinquantaine, pas de panique. Truc numéro 1, on met les pieds dans le plat avec humour. Ce soir, on désamorce un petit peu la bombe et on dit à son partenaire avec un grand sourire: bon chéri, en ce moment je suis crevée, j'ai ma testostérone qui est en RTT, mais je t'aime toujours autant.
1: Bien sûr.
0: Le fait de le dire.
1: Chéri, j'ai la testostérone en RTT ce soir, c'est mort. Tu peux remballer.
0: Le fait de dire à sa partenaire déjà les premiers signes physiques qu'on a, ça va déjà enlever du stress. Et puis ça va soulager les deux partenaires. Le truc numéro 2, c'est de relancer la machine naturellement. Déjà, on se remet au sport.
1: Déjà là, c'est chiant.
0: Parce que ça va stimuler la production de testostérone. Du coup, ça va réarmer un petit peu le truc.
1: D'accord.
0: On dort 8 heures par nuit et on lève un pied sur les gros apéros et sur la charcuterie.
1: Oh là là là là. Je fais tout l'inverse, quoi.
0: Et puis après, bah, vraiment, on arrête de faire l'autruche. On prend rendez-vous avec son médecin traitant ou avec un urologue pour faire une prise de sang, déjà, pour vérifier où on en est.
1: Je donne plus cher de mon sexe un an après les morts.
0: Et puis sinon, si vraiment on a des blocages, on peut toujours aller voir un ou une professionnelle. Donc en conclusion, vieillir c'est obligatoire, mais mal vieillir ça reste une option. L'andropause ça reste juste une transition, un petit peu comme l'adolescence, mais dans l'autre sens du coup, avec moins de boutons du coup, mais plus de sagesse. Et si le couple traverse un petit peu une zone de turbulence, si on n'arrive plus à retrouver ses repères sous la couette, ou si on a des baisses de morale, on reste surtout pas seul, parce qu'il y a beaucoup de personnes qui tombent en dépression à cause de ça. Donc dans ce cas-là, vraiment, on en parle à son ou sa partenaire, et si ça devient compliqué, on en parle à un professionnel.
1: D'accord.
2: Retient. C'est comme la voiture, du coup, une vidange régulière. Il y a rien de mieux pour l'entretien du moteur.
1: C'était automoto là. Là, c'était
0: pour que vous compreniez mieux, en fait.
1: Sans qu'elle parle à des mecs. Elle s'est dit, on va parler bagnole, ça va rouler tout seul. Mais ça, voilà, c'est bien. Ça fait peur. Hein. Charcuterie, j'adore. L'alcool, elle m'adore. Le sport, je l'aime pas. Bien.
2: Ah, même si le moteur, elle aime bien les clés à pipe aussi.
1: C'est pas faux, des fois, mais ouais, bon, bah là, écoute. Voilà. Merci beaucoup, Amy, pour ces. Voilà, tout ça, quoi. Là, on est bien, on est motivé. Ça va, Christian?
3: Ouais, ça va.
1: Parce que toi, t'es dedans.
4: De quoi?
1: Dans l'andropause.
3: Pas encore. Attends, la gueule. Il me reste encore 10-12 ans.
1: En fait, tu penses que t'es micro-pénis, mais non, en fait, c'est juste que ça monte plus.
2: T'es en panne.
3: Dommage,
1: tout à fait. On se retrouve dans quelques instants sur VFM pour la suite de cette émission. C'est l'horoscope qui arrive tout de suite.

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1: Et en ce jeudi 11 juin, bonne fête aux Barnabés, les Béliers, multipliez les contacts par téléphone ou sur internet si vous voulez mettre toutes les chances de votre côté pour rencontrer celui ou celle qui vous comblera. Les Taureaux, vous n'aurez aucune difficulté à saisir les problèmes à bras-le-corps. Les Gémeaux, vous êtes animés par le désir sincère de rassurer votre moitié et d'affirmer la solidité de vos sentiments. Cancer, votre détermination sera étonnamment solide. Les Lions, une volonté d'être plus présent, plus investi, crée un climat apaisant au sein de votre couple. Les Vierges, vous pourriez faire preuve d'une grande tendresse envers l'être aimé. Les Balances, écoutez-vous avant tout et prenez vos décisions en toute autonomie. Les Scorpions, vous avez de belles résolutions qui ouvriront la voie à davantage d'harmonie avec votre moitié. Les Sagittaires, si le changement était synonyme de stress ou d'angoisse par le passé, vos nouvelles façons de voir la vie vous aideront plus que vous ne le pensez. Les Capricornes, rien ne parviendra à vous intimider. Les Verseaux, quelques obstacles deviendront un défi que vous saurez relever avec une énergie remarquable. Enfin les Poissons, il y a de la nouveauté dans l'air. Bonne journée et à demain.

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2: Bonjour, football. Alors que la Coupe du Monde débute ce jeudi, il y aura trois cérémonies d'ouverture vu que la compétition est organisée dans trois pays. Dans un premier temps, la vraie cérémonie d'ouverture se tiendra avant le match d'ouverture au stade Azteca de Mexico entre le Mexique et l'Afrique du Sud. Une rencontre qui débutera ce soir à 21h en France. Dans un communiqué, la LFP a commencé à dévoiler le calendrier de la Ligue 1 pour l'exercice 2026-2027. La première journée se disputera les 21, 22 et 23 août. Champion de France en titre et double vainqueur consécutif de la Ligue des Champions. Le PSG entamera sa saison à domicile avec la réception du Stade Rennais. Cyclisme, l'Américain Quinn Simons revient en forme à l'approche du Tour de France avec sa victoire lors de la quatrième étape du Tour d'Auvergne-Rhône-Alpes, ex-Dauphiné, hier à Montrond-les-Bains. C'est le premier succès depuis un an et sa victoire d'étape au Tour de Suisse pour le champion des États-Unis qui avait été l'un des grands animateurs du dernier Tour de France. Aujourd'hui, la cinquième étape se tient entre Saint-Chamond et le Parc des Oiseaux à Villars-les-Dombes avant les trois dernières journées en montagne. Le Français Alex Baudin est toujours en tête du classement général. Handball, l'équipe de France en sait plus sur l'identité de ses adversaires pour le tour préliminaire du Mondial 2017. Mercredi s'est tenu le tirage au sort pour la compétition programmée du 13 au 31 janvier en Allemagne. La France, placée dans le chapeau 2, a hérité du Brésil, de l'Argentine et du Koweït. Les Bleus disputeront le tour préliminaire à Stuttgart. Ils lanceront leur aventure allemande contre le Koweït le 14 janvier. S'ils ont toutes leurs chances d'accéder au tour principal, la suite sera plus corsée. En effet, la France retrouvera des équipes du groupe C, dont la Croatie, vice-championne du monde en 2025, médaillée de bronze à l'Euro 2026, et également l'Espagne. Tennis éliminé d'entrée lors des qualifications de Wimbledon la saison dernière pour ses grands débuts sur gazon. Loïs Boisson, 23 ans, retrouvait l'herbe hier pour ses débuts à Sertogenbosch face à Solana Serra. Toujours au point mort sur la surface, la désormais 155e mondiale s'est inclinée en 3-7, 6-4, 5-7, 6-3 contre l'Argentine. La Dijonnaise retentera sa chance la semaine prochaine à Nottingham. C'est la fin de ce flash. Une très bonne journée à notre écoute.

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1: C'est une fin d'émission, merci de l'avoir suivi. Merci à vous de m'avoir accompagné pour la faire.
2: Avec plaisir.
1: Tout se passe bien. Bien évidemment, vous retrouvez tous nos programmes, notamment à partir de 13h. Notre ami Alex qui sera en direct sur Vive FM et 16h, c'est Déborah qui reprend le flambeau avec Vive l'après-midi. Belle journée à tous sur Vive FM. À demain, salut, ciao.
3: Ciao.
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5: Bonjour, les obsèques de Liana se tiendront ce vendredi dans la plus stricte intimité à la demande de la famille de la collégienne. L'enterrement aura lieu à 14h30 au cimetière de Florence, la ville où elle était scolarisée et où un hommage a rassemblé 6000 personnes dimanche dernier. Gérald Darmanin a annoncé qu'il retire le plaidé coupable criminel de sa réforme de la justice après le rejet du texte en commission à l'Assemblée. Un travail d'approfondissement de ce sujet dans un climat apaisé sera conduit dans les prochains mois, justifie le ministre de la Justice, alors que cette mesure était particulièrement critiquée par les avocats. Le prix de référence du gaz va augmenter de 7,4% au 1er juillet pour de nombreux abonnés. Cela constitue une augmentation moyenne de 2,70€ sur la facture du même mois. Elle découle d'une hausse des prix sur les marchés gaziers en raison de la guerre au Moyen-Orient et d'une revalorisation du tarif de distribution du gaz. Le nombre de cas de fraude signalés par les Français explose. Les consommateurs ont signalé plus de 460 000 suspicions de fraude en 2025 contre 275 000 en 2023, soit une hausse de près de 70% en deux ans, selon la DGCCRF. L'un des plus grands sujets de plainte reste le démarchage téléphonique avec des sanctions en hausse. Donald Trump a annoncé que les forces américaines avaient mené une mission secrète en soutien des pétroliers et autres navires commerciaux dans le détroit d'Ormuz. Elle aurait permis de faire transiter 100 millions de barils de pétrole à bord de plus de 200 navires. La France a perdu l'un de ses soldats. Un militaire français est mort en effet au Liban. Il a été touché par un tir accidentel lors de la phase préparatoire d'un entraînement, a annoncé le ministère des Armées. C'est la fin de ce flash. Une très bonne journée à notre écoute.
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6: La météo pour ce jeudi 11 juin, le temps est calme et ensoleillé au sud, plus nuageux au nord de la Loire, notamment près de la Manche avec quelques gouttes. Les températures pour ce jeudi matin, 10 degrés sur Paris et Lille, 10 à Strasbourg, 11 à Cherbourg et Brest, 11 également pour Lyon, 12 degrés pour Toulouse, Bordeaux et Biarritz, 17 degrés pour Nice et Perpignan et 19 à Ajaccio. Et pour ce jeudi après-midi, entre 17 et 20 degrés sur une moitié nord, il fera 17 en Normandie, en Bretagne, sur les Hauts-de-France, 19 sur l'Île-de-France et le Grand Est, 20 degrés sur le centre-Val de Loire. Dans la moitié sud, 22 degrés sur la Nouvelle-Aquitaine et la vallée du Rhône, 23 sur l'Occitanie, 24 degrés en Corse et de 27 à 28 degrés le long de la Méditerranée.
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0: Il est 10h.
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4: Il est 13h.
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0: Salut, salut, bienvenue sur VFM 13h-16h du lundi au vendredi. J'espère que vous allez bien. Nous sommes le jeudi 11 juin. J'espère que vous vous avez passé une bonne matinée. Et là, c'est l'après-midi avec VFM, avec la bonne musique. Bon après-midi sur VFM.
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0: Alors aujourd'hui, j'accueille Eric Tabary, le président de Gunny en Fouli, si je ne me trompe pas.
3: C'est ça.
0: On peut bien s'approcher de la sucette. On entendra mieux. Voilà.
3: D'accord.
0: Bonjour, ça va ?
3: Ça va, ça va.
0: Tout se passe bien ?
3: Ah, nickel.
0: Voilà. On va parler de la kermesse la date est le 26 juin, si je ne me trompe pas, c'est bien ça ?
3: Voilà.
0: C'est une première ?
3: C'est une première pour l'asso, oui, puisque l'asso est toute jeune, elle a été officialisée en mai 2026. Mmh. Donc là, on a pris en charge la kermesse le 26 juin après l'école.
0: Le Suzanne Noël, c'est ça ?
3: Voilà, l'école ouais. Suzanne Noël de Gunny. Donc elle commencera par un spectacle à la salle des fêtes de Gunny. Mmh. Et ensuite, on ira dans la cour de l'école pour les jeux et la tombola.
0: D'accord. Quels sont les objectifs de cette journée ?
3: Bah, les objectifs de la journée, c'est d'amuser les enfants qui décompressent après une année scolaire comme tous les jeunes, avec des hauts et des bas. Mmh. Rassembler les parents aussi.
0: Oui.
3: Qu'il y ait de la discussion.
0: Les familles pourront participer aussi.
3: Ah oui, tout le monde peut participer, mais surtout bien amuser les enfants avant les grandes vacances.
0: D'accord. Je vois qu'il y a une tombola aussi.
3: Oui.
0: Quels sont les différents lots à gagner ?
3: Alors, il y a un gros lot principal, c'est un air fryer. Mmh. Là, toutes les cases de tombola ont été distribuées par les élèves. Mmh. Ensuite, il y a la tombola pour les enfants qui est organisée par l'association. Donc, on va faire gagner deux ensembles lancers de pêche avec une caisse et pour les garçons. Et pour les filles, on va leur faire gagner deux mallettes de dessin.
0: Ah oui, c'est bien. Ils aiment bien les dessins, les enfants.
3: Voilà,
0: ils
3: en aluminium.
0: Ça. Ah, c'est bien. Non, franchement, surtout l'air fryer, quand on voit le prix, c'est plutôt pas mal comme cadeau. Combien de bénévoles se mobilisent pour la kermesse ?
3: Là, pour l'instant, l'association, on est 7 membres créateurs. Donc, on devrait avoir deux bénévoles qui nous rejoignent pour la kermesse. Et puis après, bah, y a les absènes, y a tous les membres de l'école qui vont participer aussi.
0: Il y a eu des défis pendant l'organisation, les difficultés. Je pense que pour organiser ça, c'est un peu compliqué, non ? C'est sur la place de la mairie, non ?
3: Non, c'est dans la cour de la grande école, à côté de l'église.
0: Ok.
3: Mais oui, il y a de l'organisation, puisqu'on a des autorisations à demander quand même à l'inspection d'académie, prévenir qu'on organise une kermesse, il y a l'assurance. Et puis après, toute l'organisation, bon, c'est pas du lourd. C'est une première pour. Oui. Après, nous, tous les ans, il y a eu toujours une kermesse.
0: Oui, oui, oui.
3: Donc, on a vu les gens, comment ils étaient.
0: Mais bon, c'est l'école qui organisait, c'est pas vous, c'est l'école.
3: Voilà, c'est l'école. Ouais. Et les parents d'élèves.
0: Oui, bien sûr. Je ne sais plus, du coup. Je ne sais plus, je suis perdu, du coup. Donc, ça démarre à 17h, c'est ça ? Jusque quelle heure ?
3: Normalement, 19h30, 20h.
0: Voilà, 2-3 heures, quoi. 2-3 heures. C'est juste une journée, en fait.
3: C'est juste la soirée pour les enfants.
0: D'accord. Est-ce que c'est important pour les habitants d'avoir créé une association pour les kermesses ? Parce que je pense que tu ne vas pas faire que des kermesses, il y a plus de...
3: Non, on a plusieurs animations en tête. Là, on est en train de mettre en place le calendrier 2027.
0: Mmh. On peut en parler, d'ailleurs.
3: Pour l'instant, puisque nous, dans l'association, tout passe au vote.
0: Ouais.
3: Et s'il y a des trucs qui sont... on voit aussi par rapport au financement de l'asso. Mmh. Là, le 25 juillet, on organise un pique-nique balade. Mmh. Donc, on va aller faire un petit tour dans les bois, on va s'arrêter manger, reprendre la balade. Et puis, s'il y a des enfants, des jeunes, des moins jeunes, tout le monde est le bienvenu autour de Gunny.
0: Donc, c'est quoi le principe, alors ?
3: Le principe, nous, on va... c'est déjà faire un relationnel avec tous les gens de Gunny.
0: Les jeunes et les anciens, oui. Ouais.
3: Voilà. Nous, ça fait 10 ans qu'on est arrivé à Gunny, qu'on a acheté là-bas. On ne connaît pas tout le monde.
0: Logique.
3: Donc, puis nous, on reste, on va dire, en extérieur du village. Donc, se faire rencontrer tout le monde, que tout le monde puisse discuter, s'amuser. Puis surtout pour les enfants, c'est très compliqué à l'heure actuelle.
0: Combien d'enfants et de familles attendez-vous pour la kermesse ? Ils sont combien dans l'école, à peu près ?
3: Dans l'école, ils sont 42 enfants, je crois.
0: Ah oui, donc ça peut faire pas mal de monde quand même.
3: Ouais.
0: Beaucoup de monde.
3: Beaucoup de monde.
0: Qu'est-ce qu'il y a de prévu ? J'ai pas l'affiche, mais si j'ai l'affiche.
3: Bah, nous, on a...
0: Je vais regarder...
3: On a prévu le Chamboultou.
0: Oui.
3: De la restauration. Donc, on a fait croque-monsieur maison, des crêpes, gâteaux que les parents vont ramener s'ils veulent en ramener.
0: Donc, les familles peuvent participer aussi, ramener gâteaux, etc.
3: Voilà,
0: et
3: pas comme, comme ils font tous les ans.
0: Tous les ans, d'accord, ok. Ouais, je vois Chamboultou, lancer d'anneau, pêche au canard, tir au but, queue à l'âne. Ça, c'est queue à l'âne, je ne connais pas. Queue à l'âne. Jeu d'équilibre, jeu d'agilité. Jeu oui. d'agilité, c'est quoi ce jeu d'agilité ?
3: Le jeu d'agilité, c'est les... Ça fait partie du jeu d'équilibre. On a des plots qui sont posés
0: d'accord,
3: par terre.
0: D'accord, ok.
3: Et plus on part sur les gros plots et on finit par les plus fins.
0: C'est pour les jeunes, ça.
3: Ouais, je finis à plat ventre.
0: Donc, ouais, attends, voilà. Donc, un air fryer, deux ensembles lancés de pêche et sa caisse, et deux mallettes de coloriage.
3: Voilà.
0: C'est bien ça. Eh bien, écoute, on va faire une petite pause et puis on revient. On va encore un peu plus dans un instant. Ça te va ?
3: D'accord.
0: Ça te va ?
3: Ça va.
0: Allez, à tout de suite.
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0: Allez, retour avec Rick Tabary.
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0: Ah ben Rick, on est bien là.
3: On est bien.
0: Bien accueillis.
3: Voilà.
0: Il fait beau. Enfin, beau.
3: Le soleil climatisé.
0: Voilà. Ouais, c'est ça. Exactement. On est, voilà, j'ai ouvert un petit peu les fenêtres, tout, c'est très bien. Donc, on va parler de Gunny en folie parce que c'est le nom de l'association.
3: Oui.
0: Pourquoi on va créer ça,
3: bah,
0: cette association?
3: Je trouve qu'il y a, dans Gunny, on n'a pas de relation entre nous, ce qu'on veut apporter, c'est surtout une relation intergénérationnelle. Mmh. Animée aussi bien pour les anciens, pour les jeunes, pour les... toutes les tranches d'âge.
0: Les anciens, les jeunes, etc.
3: Voilà. Donc, faire des soirées thé dansant,
0: à thème.
3: Des soirées à thème, des karaokés,
0: des sorties. On a parlé justement au fond.
3: Voilà, juste avant.
0: On en parlait.
3: Et bah, c'est ce qui manque dans les alentours. On est plusieurs petits villages où chaque village a son comité des fêtes, ses organisations. Et nous, on n'est pas là pour être au-dessus d'eux.
0: Non, c'est juste pour ça rien à voir.
3: Remettre de l'animation en plus. Mmh. Et de façon à ce que bah, tous les villages puissent se rencontrer sur une sortie, sur une animation et animer un peu plus les alentours.
0: Parce que tu étais routier, t'as arrêté ?
3: J'étais chauffeur routier. Arrêté.
0: Et pourquoi avoir l'idée de tout de suite, parce que t'étais plus, enfin, je pense que vous êtes plusieurs à avoir
3: réfléchi à ça. On a été plusieurs à réfléchir à l'assaut.
0: Un déclic sûrement ?
3: Bah, y a eu un déclic, c'est quand j'ai eu mon accident... en 2024 mmh. ou 23, mmh. J'ai eu plus de 6 mois d'arrêt obligatoire, avec interdiction de reprendre le volant. Mmh. Donc, bah, quand on est tout alité pendant 2 mois, bah, on a le cerveau qui tourne.
0: Oui, c'est sûr.
3: On ne peut pas se déplacer, mmh. On ne peut pas voir à droite, à gauche. Et quand on sort, on voit les alentours différemment. On voit que les gens parlent, mais c'est des petits groupes. La journée... Il n'y a rien dans les villages, c'est mort.
0: Mais c'est vrai.
3: C'est tous les villages aux alentours de Gunny. Même,
0: mais comme je disais, les soirées, c'est les lieux où on s'amuse le plus.
3: Voilà.
0: C'est bête, hein.
3: C'est mais là où tout le monde se parle, tout le monde rigole.
0: C'est ça.
3: Il n'y a pas d'animosité, c'est convivial.
0: C'est ça.
3: Et c'est ce qu'il faudrait remettre assez fréquemment dans les petites communes.
0: Donc la nouvelle maire est d'accord pour aider justement pour faire
3: plein de... Ils
0: sont
3: déjà contents d'avoir une association en plus dans Gunny.
0: Il n'y a pas beaucoup d'assos à Gunny, non?
3: On a le comité des fêtes, on avait l'association bibliothèque, mais elle vient de fermer. Mm-hmm. Ouais, on a la nôtre, Gunny en folie, et après, je crois qu'il n'y en a pas d'autres.
0: Ouais, d'accord. Ouais, donc c'est un peu compliqué, parce qu'il n'y a pas assez de commerce, etc. Donc c'est pas, c'est...
3: On n'a plus de commerce à Gunny.
0: Ouais. Ah oui, plus rien du tout.
3: Plus rien du tout.
0: Pas une boulangerie, rien.
3: Non.
0: Bon, bah, disons, c'est... Bah, écoute, on va essayer de lancer un peu un appel. Hein. Aller à Gunny, justement, le 26 juin pour la kermesse, comment organisée par Gunny en folie. Hein, voilà. À partir de 17h jusqu'à 20h à peu près. Hein.
3: 17h, oui, il y a le spectacle à la salle des fêtes.
0: Ouais.
3: Et ensuite, on donne rendez-vous à tout le monde pour les jeux, la restauration.
0: Eh bien, écoute, je viendrai avec grand plaisir.
3: Ah ben, il n'y a pas de souci.
0: Ah oui, on va boire un petit verre tous ensemble.
3: Il n'y a pas de souci.
0: De toute façon, un petit verre, c'est le coca. Attention, hein, parce que les gens, les auditeurs vont dire « Ah, c'est tout de suite
3: ». Non, de toute façon, ouais, que les auditeurs le sachent, dans une kermesse, l'alcool est interdit.
0: C'est interdit. Parce que c'est avec une école, donc...
3: Voilà, il y a des mineurs...
0: Mais le 26 juin, moi, je vais noter sur mon téléphone et je viendrai avec grand plaisir.
3: Il n'y a pas de souci.
0: Pour la première, donc je viendrai
3: voilà.
0: Pour aider un peu cette association.
3: Eh bien, on t'attendra.
0: Eh bien, écoute, Eric, merci.
3: De rien.
0: Et puis, sache que ici, tu viens quand tu veux. Tu as des événements, tu viens quand tu veux, tu laisses un petit message et tu viens quand tu veux.
3: Eh bien, il n'y a pas de souci.
0: Eh bien, merci Eric, à bientôt.
3: Merci à toi, à bientôt.
0: Ciao.
3: Salut.
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3: Bonjour à tous, il est 16h, bienvenue sur Vive l'après-midi, 3h avec nous pour la bonne humeur et des tentatives de chroniques plus ou moins réussies et sérieuses. Accrochez-vous, accrochez vos écouteurs, accrochez vos enceintes, votre radio, même votre téléphone et surtout votre stylo pour noter les bons plans de l'actualité locale. C'est parti jusqu'à 19h avec Vive l'après-midi, l'équipe qui vous fait rire même quand c'est pas prévu. On revient tout de suite avec des infos locales, nationales et la météo. À tout de suite sur Vive FM.
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4: Bonjour à toutes et à tous, bienvenue dans votre journal Vive FM. Chauny et Ternier, plus d'actifs prennent le bus depuis la flambée du prix de l'essence. Le réseau Linéo, qui gère les lignes urbaines et scolaires sur le territoire de cette ville, enregistre plus de voyages au niveau du transport à la demande, en particulier chez les actifs. Les abonnements sont aussi également en hausse. L'administratif donne partiellement raison à un conseiller municipal détrayé. Le conseil, donc Jean-Yves Huguet, a demandé auprès du tribunal donc l'annulation des élections du membre du CCAS et de la commission des appels d'offres détrayé. Il a en partie obtenu gain de cause. Après 18 ans comme conseiller municipal, Jean-Yves Huguet donc avait décidé en mars dernier de se présenter aux élections municipales face au maire Jean-Marie Rémy. Ce dernier a donc été réélu avec 50,65% des voix. À Ternier, il y aurait pu avoir un drame. Un pneu explose sur un camion-citerne chargé de carburant. Cette forte détonation a retenti ce mardi donc dans cette ville lorsqu'un pneu de camion-citerne a explosé à proximité d'une station-service. Malgré les milliers de litres de carburant transportés, l'incident n'a fait ni blessés ni dégâts. Rien n'arrête les voleurs, à Le Haut-Cours, vol de produits physio-sanitaires dans les hangars isolés. Les bâtiments situés entre Le Haut-Cours et Lédin ont été la cible d'un cambriolage le week-end dernier. Le propriétaire dont les bâtiments sont situés dans ces deux villes a eu la désagréable surprise de constater un vol. Les hangars visibles depuis la route ont été cambriolés. À Laon, les jeunes gardiens de la mémoire récompensés pour leurs travaux sur la Shoah à l'occasion du conseil et du concours national de la résistance et de la déportation des collégiens et lycéens de l'Aisne ont été distingués vendredi dernier à Laon pour leurs travaux consacrés à la fin de la Shoah et de l'univers concentrationnaire nazi. Un fait gravissime, un père de famille mis en prison pour attouchement sur une petite voisine de 12 ans. Cette fillette qui avait l'habitude de jouer avec les enfants de son voisin. Celui-ci a été condamné par le tribunal de Compiègne ce jeudi 4 juin pour atteinte sexuelle sur mineur. Cette année, pas de parrain à Noyon pour le marché aux fruits rouges par mesure d'économie. Le pays noyonnais, organisateur donc de la 38e édition du rassemblement des producteurs, a souhaité diviser le budget par deux dans un contexte de coup de frein sur les dépenses en prestations. Décidément, rien n'arrête personne. Je vais te massacrer. Un noyonnais condamné à un an de ferme pour des menaces et des violences. Séquestration, harcèlement, violence. Mardi, donc, cet homme de 41 ans était poursuivi pour une série de délits liés à une relation chaotique de 4 ans dont le tribunal de Compiègne s'est évertué à saisir la logique. Fin de ce flash, nous vous souhaitons une belle journée.
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6: Bonjour, la justice rend sa décision aujourd'hui dans l'affaire Elisa Pilarski, jeune femme enceinte tuée en 2019, rappelons-le, par des morsures attribuées au pitbull de son compagnon Christophe Ellul, dont le procès pour homicide involontaire aggravé s'était tenu en mars à Soissons, dans l'Aisne. Le ministère public avait requis 4 ans de prison avec sursis à l'encontre du prévenu de 51 ans et l'euthanasie de son chien. Alors que le baccalauréat a débuté aujourd'hui avec l'épreuve anticipée de français, le ministre de l'Éducation a appelé les correcteurs à plus de fermeté sur leur l'orthographe. L'orthographe qui a tendance à être négligée par les collégiens et lycéens. La phase d'admission complémentaire de la plateforme d'orientation post-bac Parcoursup qui permet aux candidats de formuler jusqu'à 10 nouveaux vœux dans les formations disposant encore de places ouvre aujourd'hui pour les lycéens de terminale et les étudiants en réorientation. Les candidats pourront dès 14h consulter les formations et faire des vœux jusqu'au 8 septembre. Les dernières propositions d'admission seront envoyées le 10 septembre. Les gardiens de la révolution iranien ont affirmé avoir tiré des missiles balistiques sur un centre de commandement américain en Jordanie en riposte aux frappes des États-Unis contre l'Iran. La République islamique a également averti que ses forces armées prendraient pour cible tout navire tentant de franchir le détroit d'Ormuz. Le Canada veut fixer à 16 ans l'âge minimal pour créer des comptes sur les réseaux sociaux. Le pays est le dernier en date après notamment l'Australie, l'Indonésie ou le Brésil a tenté de restreindre l'accès des jeunes aux réseaux sociaux alors que l'inquiétude progresse quant à leurs effets négatifs sur le bien-être des enfants. C'est la fin de ce flash, une très bonne journée à toutes et à tous.
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7: La météo pour ce vendredi 12 juin, temps instable, mitigé, plus frais est attendu au nord de la Seine. Le temps sera plus agréable au sud avec même le retour de la chaleur en Aquitaine. Les températures pour ce vendredi matin, 13 degrés sur Strasbourg et Lyon, 14 degrés sur Lille et Brest, 15 degrés pour Cherbourg, 16 degrés sur Paris, il fera 16 également sur Toulouse, 17 à Nice, 18 sur Ajaccio et Marseille et 19 à Perpignan. Et pour ce vendredi après-midi, entre 19 et 25 degrés sur une moitié nord, il fera 19 en Bretagne et en Normandie, 20 degrés sur les Hauts-de-France, 22 en Grand Est, 24 degrés sur la capitale et sur la Bourgogne, jusqu'à 25 en Centre-Val de Loire. Et dans la moitié sud, entre 25 et 31 degrés, il fera 25 dans la vallée du Rhône et en Corse, 27 degrés sur la Nouvelle-Aquitaine, 28 sur l'Occitanie et la Côte d'Azur et jusqu'à 31 degrés autour du Golfe du Lion.
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3: Bonjour, bonjour.
8: Coucou, hibou, coucou, hibou, coucou,
3: non, non,
8: hibou,
3: non, non.
8: Coucou.
3: Aïe, t'as
8: mis. Coucou, hibou, coucou, hibou, coucou.
9: Coucou, hibou, coucou, hibou, coucou, hibou, coucou.
3: Une nouvelle voix. Et oui, Jérémy est toujours avec nous.
9: Et oui, une semaine complète avec vous. J'ai trop aimé les derniers jours, donc je suis revenu encore aujourd'hui.
10: Il a déjà rendu son logement en fait avant le Mexique. Du coup, il vit
9: ici. Je dors chez Vive FM.
11: Sur Clic-Clac, là.
3: Bon, vous avez bien entendu. Oui, il y a trois hommes dans les studios. Je suis tout seul. Bon, ça change.
10: Bah oui.
3: Ouais. Bah après, ça change parce que d'habitude, il y a que des hommes sans cheveux.
9: Ah. Là. Ah, mais moi, c'est le début de la crise.
3: Ah, y est, ça,
9: ah, ça commence.
10: C'est pas très gentil, ça.
9: Ah. Non, elle dit que vous êtes beau gosse, ça n'a rien à voir.
3: Ouais.
9: Non, vous n'allez pas le prendre comme ça.
3: Bon, d'habitude, il y a que les lions que je taille. Bah, pas son nez, hein, le tailler.
10: Et moi, je me tonds.
3: Mmh. Oui, oui. Oh. Alors,
9: ouais. Mmh. Ouais. Ça commence fort aujourd'hui. Hein. Finalement, je vais peut-être pas revenir.
3: Ouais, vivement la fin de semaine. Bon, allez, on est quel jour? C'est ça quoi aujourd'hui?
12: Eh bien, aujourd'hui, nous sommes le jeudi 11 juin et c'est la Saint-Barnabé.
9: Oh là
12: voilà.
9: Là.
12: Si vous connaissez des Barnabé,
10: est-ce
12: vous
10: que
12: pouvez
10: tu
12: leur souhaiter
10: est-ce que tu peux
12: une bonne fête.
3: Tu relèves pas le niveau là.
10: Faudrait
3: quand même.
10: Faudrait spammer le bouton.
12: Ouais. Point,
3: oui. Point, non, mais j'ai dit que Jérémy allait s'asseoir ouais. À côté de moi pour ouais. Appuyer dessus.
12: Non, mais c'était pour rester. Alors, je sais pas si vous avez compris, mais c'était pour rester avec le début de l'actu là qu'on a lancé. Tu sais, les chauves, les tondes, les moutons,
9: ah,
12: ça se tond.
9: Wow.
12: Les
9: Barnabé.
3: C'est recherché, hein, dis donc.
10: Ah, moi, j'ai pas ce niveau-là. Celle-ci mérite même pas le point.
3: Non, non.
10: Parce que c'est quand même poussé, tu vois.
9: Ouais,
10: il y a de la réflexion
9: ça
10: derrière.
9: Ça réfléchit à côté. Hein.
12: Oui, sûr, oui. Les cheveux, ça a du mal à repousser aussi. Hein. Donc,
10: c'est vrai.
12: Moi, j'utilise un truc en ce moment. J'ai des bébés cheveux qui sont en train de.
3: Non, mais il a cru acheter. Tu sais, il s'est fait arnaquer les trucs qui passent sur Instagram, Facebook.
10: Pour avoir
3: tout
10: des
3: ça.
10: Cheveux.
3: Ouais.
12: Mais là, tu verras, dans 6 mois, je suis un vrai Jackson 5.
10: Aller en Turquie.
3: Il va avoir une crête.
12: On va se confondre. On va nous appeler les frangins.
10: Va en Turquie, ils vont prendre tes poils de...
3: De barbe. J'ai vu ça. Il y en a un qui s'est fait arnaquer, il s'est réveillé. Ils lui ont pris des pouces de barbe pour mettre sur sa tête.
10: À défaut d'avoir une barbe, oh wow. Il a
3: bah, ta prise, en fait.
10: Il y a un moment,
9: ah bah ouais.
10: faut faire un choix entre les deux. Hein.
3: Ah, c'était pas cher, voilà.
9: Ouais.
3: Bon, sinon, on parle de l'actu. Mais l'actu du lendemain, du vendredi 12 juin. Donc là, je vais commencer avec Noyon, avec le Rugby Club Noyon. Jérémy, tu connais aussi. Hein
9: oui, bien sûr, bien sûr, bien sûr. Ils adorent, ils ont fait une super saison, on peut encore les féliciter ouais. pour ça. Hein.
3: Et qui vont fêter justement leurs 60 ans. 60 ans du club. Ouais, depuis 1966, le RCN partage une même passion, donc le rugby. Donc là, ils vont le partager avec vous. Donc ça sera des moments uniques le 12 et 13 juin à Noyon, au programme Rencontre Rugby, Loisirs. Et vous allez avoir aussi des ateliers, animations et jeux. Donc ça sera sur place. Vous pouvez aller voir le programme directement sur leur page Facebook, parce qu'il y a beaucoup de choses à aller voir. Et vous aurez surtout une soirée festive le samedi. Donc ça sera à Suzois, exactement. Voilà. Alors ça c'est pour l'actu de Noyon. Vous avez à Ribécourt, Drélincourt, tous les vendredis de 8h à 13h, un marché. Donc si vous aimez local, c'est le moment d'y aller. Vous avez également à Noyon, initiez-vous au massage cardiaque et à l'utilisation du défibrillateur. Vous savez l'utiliser, vous ?
9: Oui. Ouais. Oui, je suis prof, donc on est obligé, on est formé au PSC1, c'est une obligation dans notre métier.
3: Alors du coup, c'est avec la Fédération Française de Cardiologie, en partenariat avec le Club Cœur et Santé de Noyon, qui organise un atelier gratuit, donc il faut y aller, ouvert à tous. Donc c'est justement dédié à cet apprentissage de cet outil, qui est très important et qu'on ne sait pas forcément utiliser, qu'on voit partout, mais voilà. Donc ça c'est vendredi 12, c'est à 18h au Centre Culturel Yves Guyon. Donc si vous voulez plus de renseignements, c'est au 06 51 23 36 74 et l'inscription est obligatoire. Donc voilà, il faut pas oublier d'aller s'inscrire.
9: Ça c'est hyper important. Maintenant, il y a même des courses qui organisent des ateliers comme ça. Là, on fait l'Ultra B ensemble au mois de juillet avec Lilian et ils organisent un atelier sur le massage cardiaque, comment réanimer un coureur qui fait un malaise cardiaque, etc. C'est hyper important. Faut être capable de sauver des vies parce que on peut aggraver les choses sur un massage cardiaque et donc avoir les bons gestes, c'est très important. Donc inscrivez-vous.
3: Et vous avez aussi du côté de Chauny un marché nocturne qui est organisé le vendredi 12 juin. Vous aurez des animations sur place, dont Hypno Family. Donc ils viennent, non, Hypno tout court. Qui font de l'hypnose, oui, forcément. Oui, voilà. Mais c'est Hypno Family.
10: Qui me regarde comme si je ne suis pas si bête que ça, quand même.
3: Moi, je me suis posé la question. Donc voilà,
10: je vais mettre Gérard à ma place.
3: Oui, pour une fois, ce n'est pas une course, toi.
10: Bonsoir.
3: Ce n'est pas du marathon nocturne, c'est un marché. Voilà. Après, du côté de Ternier.
12: Vas-y. Oui, bah, on va plutôt aller du côté de Berzy.
10: Oui,
3: hein, allez.
10: Berzy.
12: Hein, Berzy le sec. Hein, si vous, au niveau du château, il ben, y a les Berziques le 12 et 13 juin. Donc c'est de la musique. Si vous avez envie de berziquer, ben, allez à Berzy le sec.
10: Il y a à boire.
12: Il devrait y avoir.
9: S'il y a de la musique, il y a de la bière.
10: Parce que Berzy le sec.
9: Oh, ah, bon, c'est bon, bien.
3: Et toujours à consommer avec modération.
9: Moi, je la valide cette vanne.
3: Plus, non.
10: J'ai dit à boire, j'ai dit Berzy le sec.
3: Oui.
10: Ils sont en manque d'hydratation, il faut leur apporter de l'eau.
3: Bah oui, ils sont à sec.
10: Voilà.
12: Non, on peut leur redonner de la flotte, hein, on en a plein en ce moment. Bon, allez, on continue du côté de Ternier, hein, oui. Au centre social au fil de l'eau, avec les ateliers de l'espace de l'habitat, de l'activité gym, de 9h à 10h et de 10h à 11h,
3: Jérémy,
12: avec activité un temps pour soi de 9h à 11h. J'aime bien faire cette petite blague, tout le monde comprend que c'est l'habitat.
9: Bah oui, non, mais c'est génial, on va devenir copains, je crois, tout ça.
3: On peut même faire la chanson si vous voulez. Hein. Non ?
12: Non.
3: Non, on va pas aller jusqu'à là.
12: Allez, du côté de Ternier, toujours la résidence Ambroise Croizat. Il y a le marché ouvert à tous de 14h à 16h. Ensuite, à Brisset-Choigny, il y a toujours le marché nocturne à partir de 17h. Voilà, pour ceux qui veulent aller.
10: Jusqu'à quelle heure ?
12: Jusqu'au lendemain 6h.
10: D'accord.
12: Non, je sais pas, nocturne, ça doit terminer vers les 23h à peu près. C'est pas précisé. On demandera à Caroline.
3: Jusqu'à l'autorisation de la préfecture.
10: Caro.
12: Caro.
10: Caro.
12: Ensuite, à Sissi.
9: La famille.
10: L'impératrice.
12: Non, non. Il y a Rock in Ribmont.
10: Il en loupe pas une.
12: Alors, c'est au terrain dit camping. Voilà.
10: Camping.
12: Dit camping. Moi, c'est écrit e-camping. Donc, généralement, c'est un.
10: J'ai l'impression d'être dans un jeu, tu sais, avec un buzzer.
12: Alors, c'est les 12 et 13 juin encore.
3: Vous pouvez répéter la question.
12: Dès 19h. Donc, si vous aimez la musique, si vous aimez le rock, il faut aller aussi à Sissi. Hein, non, non.
10: Sissi.
12: Et. Non, non.
10: Sissi.
9: Ça va trop vite pour moi là.
3: Ou sinon
9: sens.
3: On peut aller à Péronne.
9: À Tincourt-Bouclis, effectivement à côté de Péronne, musical de la Voix Verte du 12 au 14 juin.
3: Parfait.
12: Parfait. Et ensuite, du côté de Laon, au Parvis,
3: à la cathédrale,
12: et ben il y a la Summer Break Edition.
10: Oh, la Summer 2026, Break Edition.
12: À partir de
3: toi,
12: 20h30. Et puis,
10: voilà. Summer Break.
3: C'est déjà bien.
12: C'est déjà bien, il y a déjà pas mal de choses.
10: Hein. C'est déjà pas mal.
3: Ah oui, parce que Lilian, tu sais brinquer.
10: Non, je sais drinker. Non, j'ai une break pam.
12: Et moi en pyro, je sais briquer.
3: Oh là là.
12: Waouh.
3: Ça vole pas.
9: C'était une belle semaine pour l'humour.
3: Ah oui, Jérémy, hein, t'as vu. Hein.
12: Oh, attends, t'as pas vu samedi dimanche.
10: Ce week-end, on compte les morts. On regarde combien d'humoristes on a foutu à la rue.
3: On fait de la concurrence à Gaylord Show.
10: Mon Dieu.
3: Bah oui.
10: Oh, faut bien qu'on rigole un peu, c'est la fin de saison.
3: Bah oui. Ah ouais, ça va donner le 18 juin.
10: Laissez
3: tu seras encore là le 18 juin.
10: Slasher. Oui.
3: Ah ouais, ça serait bien que tu viennes.
9: Ouais, bah.
3: On va se lâcher, ouais.
9: C'est à quel jour, ça, le 18 juin?
3: Bah, jeudi, je crois.
10: Oui.
9: Ouais, il y a moyen de moyenner, je pense.
3: Oui. Bon, allez, restez avec nous sur Vive FM, toujours avec Vive l'après-midi. Dans un instant, on va écouter Anne-Sophie tout à l'heure avec la chronique animalière.
10: Anne-So.
3: Et puis, bah, comme toujours, avec la chronique de Lilian.
10: La Liliantitude.
3: Le bonjour, et puis Damien avec le cinéma.
10: Oui,
3: allez, restez avec nous sur Vive FM.
10: Bonsoir.
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1: Bonjour à tous. Dans l'actualité people du jour, on parle de Pete Davidson. C'est bel et bien fini avec Halsey. De l'eau dans le gaz, il y en avait depuis quelques semaines déjà. Et 5 mois seulement après la naissance de leur petite fille, c'est désormais officiel. Pete Davidson et Halsey White ne vieilliront pas côte à côte. La jeune femme a affirmé élever seul Scotty. Il a beaucoup voyagé ces derniers temps pour le travail, alors que j'avais besoin de lui. Attention donc, mesdames, le womanizer d'Hollywood est donc de retour sur le marché de la drague. On se retrouve très vite avec d'autres actualités people.
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4: Bonjour.
5: Bonjour.
4: Eh oui, bonne là année. On est de retour, mais bonne avec année. Toute l'équipe.
6: Bonne fête au Rémi.
4: Bonne fête au Rémi, oui, j'ai un...
5: Ah, bonne fête Rémi.
4: J'ai un cousin qui s'appelle Rémi, mais que je vois pas forcément.
5: Moi, j'ai Rémi qui vient tous les vendredis travailler avec moi à la poste.
4: Eh ben, bonne fête Rémi qui vient à la poste.
6: Bonne fête au Rémi sans famille.
5: Travaille au centre social de Guiscard.
4: Ah oui. Ah, moi je les vois, je les côtoie pas trop. Mais ils sont bien, ils font plein de choses au centre social de Guiscard.
5: Oui.
4: Oui.
5: Moi je suis bénévole.
4: De Guiscard?
5: Oui.
4: Ah bon? Tu y es jamais, je t'ai jamais vu.
5: Bah, alors là, tout ce que, bah, j'y vais jamais, oui. Mais je suis alors, bénévole dans mon village, je vais rendre visite aux vieux.
4: Ah.
5: Enfin, oui, aux personnes âgées qui sont... Bah oui, parce que déjà, c'est bénévole, moi. C'est moi qui paye. Je rends visite aux personnes âgées qui sont dans le besoin, qui sont tout seuls chez eux.
4: Et bah, c'est une très bonne chose, il n'y en a pas assez qui font ça.
5: Voilà.
4: Voilà.
5: Et j'aide beaucoup les gens.
4: Alors, on va commencer par la chronique sport et bien-être.
6: Oui.
4: Alors, ça donne quoi?
6: Bonne fête Rémi.
4: Bonne fête Rémi.
6: Allez,
4: on met
6: parti.
4: La petite musique qui va bien. Allez.
6: Relance-moi si tu peux. Salut à tous les champions du caillou, les maîtres de la boue et les acrobates du dénivelé. Aujourd'hui, on va parler d'un art noble, d'une science secrète, d'un talent que même les marmottes n'ont pas. La relance après la côte. Eh oui, ce moment magique où ton cerveau dit « On marche un peu là ?» ou ton coach intérieur hurle « Non, relance guerrier du trail !» Alors, soyons honnêtes, quand tu arrives en haut d'une côte, t'as l'impression d'avoir vaincu l'Everest, tu vois le ciel, tu respires fort et tu sens ton âme quitter ton corps. Et précisément, c'est là que tout le monde lève le pied. Mais pas toi, non, pas aujourd'hui, parce qu'aujourd'hui, tu sais que la victoire appartient à ceux qui relancent. Relancer après une côte, c'est pas juste une technique, c'est une philosophie de vie. C'est un peu comme remettre la table après un repas. Personne n'a envie de le faire, mais si tu veux que ça tourne rond, bah, faut s'y coller. Techniquement, relancer, c'est quoi? C'est ce petit effort supplémentaire, ce coup de rein mental et musculaire qui te fait repartir au lieu de sombrer dans le mode randonneur contemplatif. Tu connais ce mode, hein? Celui où tu regardes le paysage pour justifier ta lenteur. Oh, regarde une maison charbonnière. Oui, super, mais le gars devant toi vient de te mettre 40 secondes dans la descente. Et justement, tout se joue dans la tête. Parce que ton corps, lui, il sait faire. Il vient d'encaisser la côte, il est chaud, il est prêt. C'est ton cerveau qui panique. Il t'envoie le signal universel du trailer en souffrance. Stop, j'ai mal partout. Mais c'est là que le mental entre en scène. Le vrai champion, c'est celui qui sait dire à son cerveau « Ferme-la, on reparlera après la ligne d'arrivée. » Relancer, c'est le moment où tu dis à la fatigue « Tu m'auras pas, vieille branche. » Et puis, soyons clairs, c'est là que tu gagnes du temps. Tu veux gratter une minute sur ton chrono? Eh ben, oublie la montre GPS dernier cri ou les gels saveur Mojito. La vraie astuce, c'est d'être celui qui relance quand les autres s'écroulent. Parce que sur un trail, tout le monde grimpe, mais très peu savent repartir. Alors, petit conseil pratique d'ailleurs, entraîne-toi à relancer à la fin de tes séances. Quand t'es fatigué, vide, rincé, ben c'est là qu'il faut bosser la relance. Fais quelques accélérations, des demi-springs de 15 à 30 secondes juste après une montée. Ton corps apprendra à accepter la douleur et ton cerveau comprendra que la côte n'est pas une fin, mais un début. C'est un peu comme dans la vie, hein. Les moments durs, ça passe, mais faut pas s'arrêter en haut de la bosse. Après la prochaine fois que tu croises un sommet, que tes cuisses crient « Pitié !» que ton cardio joue du tambour. Souviens-toi de cette chronique. Regarde droit devant. Respire, être une femme. Bah oui. Pourquoi pas
4: hein bah non, fait du sport.
6: Qui fait du sport.
4: Être une femme qui fait du sport.
6: Bon, allez, on relance parce que c'est là que la magie opère. Et puis, si vraiment t'as plus de jambes, relance au moins avec le sourire. Ça coûte rien et ça fait croire aux autres que t'es facile. Voilà les trailers. Rappelez-vous que la côte, c'est l'épreuve. La relance, c'est la victoire. Et la bière à l'arrivée, c'est la récompense. Et maintenant.
5: Maintenant,
6: on va passer sur. Ah ben là, ça va être au tour de. C'est le journal de Christian.
5: Christian.
4: Attends.
6: Oui, alors. On est sur des chroniques qui sont un peu différentes sur la partie sportive. On imagine les gars de nos équipes en train de faire une séance sport et puis ben là, voilà, on chambre. C'est du chambrage. Allez, journal de Christian version Vive FM. Aujourd'hui, je pourrais le faire avec sa voix.
5: Ouais.
6: Hein? Alors, attends, comment il parle? Il parle un peu fort comme ça, Christian.
5: Ouais, c'est ça, ouais.
6: Alors, aujourd'hui, je fais du sport, mais je pense que mon esprit n'était pas entièrement concentré sur mes squats. Parce que Christian, 38 ans, est un peu accro aux distractions. En l'occurrence, imaginez des scénarios dignes de films romantiques pendant les abdos. Résultat, abdos zappés, équilibre instable, et puis fessiers qui menacent de parler plus vite que mes jambes. Mais le sport m'a appris une chose, discipline. Si je peux me concentrer 5 minutes sur mes squats au lieu de fantasmer, alors je peux survivre à une séance complète. Et la morale du jour, même un cerveau un peu trop occupé peut se mettre au sport, il suffit d'accepter quelques chutes métaphoriques. À demain sur Vive FM. Et bisous Christian. Je sais pas si je t'ai vraiment bien fait ta bonne voix, mais j'aime bien quand tu m'appelles. Voilà.
4: Bon, hein? Bisous Christian.
6: Bon, c'était...
4: C'était bien. Ah, mais vous verrez,
5: c'est
4: il y aura
5: mignon.
4: Les vidéos.
5: Qui c'est qui a eu l'idée de faire ça?
4: Dis-moi.
5: Bah, voilà. C'est une bonne idée.
4: Bah, ça change. Voilà. C'est...

0: et aujourd'hui c'était Christian. Ouais. Alors j'ai hâte d'être demain quand même.
1: Ah, demain je sais pas c'est qui.
0: Surprise. Bon, on va s'écouter les informations, la météo. On aura également le Mac du coin avec Benjamin, Kevin et Philippe. Et en fin d'heure, on aura l'artiste du jour. Et on se retrouve tout à l'heure avec l'actu et l'horoscope du lendemain et la chronique de Damien. Voilà.
2: Voilà.
0: Allez, passez une bonne après-midi. Vous restez avec nous sur Vive FM. Comme d'habitude, avec le son à fond, eh bien, on revient tout de suite.
2: Comme le son à fond.

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1: C'est le Mac du coin, merci de nous rejoindre sur Vive FM. L'équipe est là pour m'accompagner, il n'y a pas Fifi, il n'y a pas Kevin, mais aujourd'hui il y a Alex pour m'accompagner. Ça va
2: chez
1: Alex?
2: Chez moi, chaud.
1: Merci en tout cas de nous écouter sur Vive FM. Dans les émissions d'Axel pour Vive Matin et de Déborah pour Vive l'après-midi, j'en profite pour les embrasser d'ailleurs.
2: Oui, d'ailleurs. Oui,
1: ça fait plaisir. Et le jeudi, c'est notre chronique. De temps en temps, on reçoit l'invité de la semaine et aujourd'hui, on a un invité. Et quel invité ! J'ai mis vraiment la graine de la graine. Il est rentré sur un tapis rouge dans le studio. Et je reçois dans le studio pour l'invité de la semaine, Alan Rijas. Bonjour Alan.
3: Bonjour Benjamin.
1: Voilà, Alan, tu es ex-capitaine, on peut le dire maintenant, de l'Union Sportive de Chauny. Et tu es depuis quelques jours le nouveau président de l'Union Sportive de Chauny.
3: C'est ça, exactement.
1: Tu as succédé à Elvis Blondeau.
3: Oui.
1: Voilà. Eh bien, en tout cas, bravo à toi. On va te présenter un petit peu, on va revenir également sur ce qui s'est passé dimanche dernier, puisque j'ai eu l'occasion d'y assister à ce dernier match au Parc Joncourt de Chauny. On va présenter un petit peu le club ensemble et on se terminera avec un petit quiz tu préfères.
3: Pas de souci.
1: Interview vérité. Alors, pour te présenter, Alan, ça fait combien de temps que tu joues au foot et depuis quand à l'USC? Je suppose que là, depuis ton dernier match, tu te remémores aussi tous ces matchs antérieurs.
3: Exactement, pas mal de souvenirs. Ça fait 25 ans que je joue au foot, dont 23 ans à Chauny, depuis l'âge de 6 ans.
1: Très bien. Et autre chose, les matchs précédents, voilà, t'as des souvenirs qui te sont restés?
3: Énormément de souvenirs. Le football, c'est une belle aventure humaine. C'est pas mal de beaux souvenirs qui arrivent dans la tête. Et

0: Et on se remémore les premières foulées sur les terrains et c'est très beau.
1: Et qu'est-ce qui t'a fait dire, j'arrête quoi ? J'arrête le terrain.
0: C'est déjà d'arrêter au bon moment.
1: Ouais.
0: Faut savoir arrêter au bon moment. La ligue, c'est pas facile, ça demande énormément d'investissement. Avec un travail très prenant, j'ai dû faire un choix. Et en reprenant la présidence, je me voyais pas jouer en même temps. Je pense pas que c'était très compatible, en tout cas à ce niveau-là.
1: Oui, parce qu'à côté de ça, tu es également chef d'entreprise et puis tu es marié avec deux enfants. Donc, c'est vrai que ça a une vie prenante.
0: La vie est bien remplie.
1: Voilà, tout à fait. Alors, on sait que la saison sportive pour l'équipe première, notamment, elle a été très difficile sur le plan collectif pour avoir assisté à plusieurs matchs. Elle s'est terminée dimanche dernier avec une nouvelle défaite. Selon toi, qu'est-ce qui n'allait pas ?
0: Il y a eu, c'est la fin d'un cycle. Je pense qu'on a fait l'année de trop dans ce cycle. On aurait dû peut-être changer les choses avant. L'équipe est très jeune aussi. On a manqué d'expérience à certains niveaux. On a manqué de réalisme aussi parfois dans les deux surfaces. Voilà, plein de petits détails qui ont fait la différence. Et aujourd'hui, c'est ce qui donne cette saison qui est pas très bonne en soi.
1: Ouais. Alors on le précise, vous étiez en R2 et vous redescendez en R3.
0: R3, c'est ça.
1: C'est bien ça. Ok. La dernière rencontre, elle s'est terminée, on l'a vécu dimanche, assez émotionnellement, puisque toi et également Johan Comarteau, le coach de l'équipe première, vous êtes sorti sur une haie d'honneur pour votre dernière rencontre avec l'US Chauny. Quel a été ton sentiment à ce moment-là ?
0: Beaucoup d'émotions parce que on se dit que c'est le dernier match dans notre club de cœur. Sortir aussi avec Johan qui est quelqu'un, il a fait qu'un seul club, hein, Johan. Il a connu que l'US Chauny, il s'est dévoué.
1: Alors si je me trompe pas, il prend la direction sportive, c'est ça ?
0: Des jeunes, exactement.
1: Des jeunes,
0: exactement, qui connaissaient déjà un petit peu ce rôle-là avant. Donc beaucoup d'émotions en plus d'avoir mes enfants à côté de moi. Ça a été énormément d'émotions. Donc, mais c'est très très très beau et une très belle sortie.
1: On vous a offert un petit t-shirt, je crois. C'était inscrit quoi dessus ?
0: C'était marqué merci Alan pour le mien et merci Boulou. Donc c'est son surnom.
1: Boulou, oui.
0: Voilà. Pour le sien. Ah,
2: tu rajoutes une autre lettre et bon.
1: Oui, ça fait bouzou. Je sais bien. Je sais bien. Fallait pas le dire à l'antenne. Mais en tout cas, on l'embrasse également, Johan. Et bien sûr, on vous souhaite le meilleur pour la suite, mon cher Alan. Ça va ? T'es bien avec nous autour de la table ?
0: Très bien. Très bonne ambiance.
1: Voilà, très bonne ambiance, on rigole. Je te propose d'écouter un petit peu de musique. Voilà, on va revenir dans un instant, on va présenter un petit peu plus le club. Et on terminera par l'interview vérité.
0: D'accord.
1: À tout de suite sur VFM, merci.
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1: On est de retour sur Vive FM dans le Mac du coin et nous sommes le jeudi, c'est l'invité de la semaine. Aujourd'hui nous avons fait une première partie avec Alan Rijas. Tout va bien Alan?
2: Très bien.
1: On s'est ambiancé pendant la pause musique, c'était cool. Hein.
3: Très bien. Ah, dansé sur la table.
1: Tu as un très beau déhanché Alan. Je le répète, Alan Rijas, ex-capitaine de l'US Shawnee, on peut le dire, qui a vécu son dernier match sur la pelouse avec l'équipe première de Shawnee. C'était dimanche dernier et tu as pris la présidence de l'Union Sportive de Shawnee. On va en parler un petit peu de l'Union Sportive de Shawnee avec toi. Je suppose que prendre la présidence pour relever un club qui a la tête un petit peu dans l'eau, on peut le dire, je suppose que tu as de nouvelles ambitions là.
2: Bien sûr, de nouvelles ambitions. Je travaille dessus depuis quelques temps déjà, en binôme avec Elvis, l'ancien président du coup, qui va être vice-président. Donc, de nouvelles ambitions, mon petit côté entrepreneurial qui va apporter de nouvelles choses. Voilà, j'ai pas mal d'idées pour essayer de relever la barre.
1: Entre autres,
2: travailler sur l'événementiel, faire beaucoup plus d'événements. On a une équipe de bénévoles qui est vraiment top. Qui sont à la demande. Donc voilà, on va travailler avec eux, on va faire pas mal d'événements et puis essayer de refaire venir les gens au stade.
1: Très bien, oui, c'est vrai que la population commençait à diminuer au niveau des tribunes et que c'est très important de trouver de nouveaux événements pour faire avancer l'association. Et j'en profite pour faire un petit bisou à Valérie, qui est une collègue que je connais très bien et qui est bénévole chez vous.
2: Exactement.
1: Voilà. Et toi, que penses-tu vraiment personnellement apporter en tant que président?
2: Je vais apporter, comme je disais, ce côté-là un petit peu entrepreneurial où je vais avoir une vision différente de la gestion, ne serait-ce que la gestion financière, la gestion humaine. Donc, je vais apporter un petit renouveau là-dessus. Et puis, étant jeune, j'ai 31 ans, donc j'ai envie de faire plein de belles choses. J'ai beaucoup d'énergie, donc je vais apporter cette énergie au club.
1: Un jeune, un vrai jeune.
3: 31 ans.
1: Un minot. Et sur le plan sportif?
2: Sur le plan sportif, j'ai envie de pas brûler les étapes, d'être très vraiment bien dans la continuité. On est un club formateur. On va essayer de former de plus en plus et d'essayer d'intégrer plus vite possible les jeunes dans le monde senior et surtout au niveau. Donc j'ai envie de retrouver la ligue rapidement, le niveau R2, parce que je pense que l'association de Shawnee doit être en R2. Donc l'objectif, ça va être de vite remonter.
1: Oui, parce que tu vas nous le présenter dans un instant, ce club de l'US Shawnee. Vous avez été très loin dans le passé.
2: L'équipe première est montée jusqu'en CFA2, donc l'équivalent de la Nationale 3 aujourd'hui. Donc c'est pas rien, hein. historiquement c'est génial. On a aussi fait des très beaux parcours en Coupe de France, où on a reçu de très belles équipes.
1: Tout à fait.
2: Troyes, on est allé à Châteauroux, etc. Donc voilà, on va essayer aussi d'avoir nos moments à nous, de recréer ces moments-là, parce que c'est ce qui marque hein, dans une carrière de footballeur.
1: Tout à fait.
2: Donc le but c'est ça, c'est de recréer ces moments-là.
1: Eh ben très bien, pour créer ces moments-là et peut-être amener du sang frais, on va parler de l'US Shawnee, si tu peux nous présenter en deux, trois mots l'association.
2: C'est une association de 550 licenciés, c'est un club qui est axé sur la formation, on a pas mal d'équipes de jeunes, on a trois équipes seniors et dont un critérium et une équipe féminine senior aussi, également en jeune.
1: Donc alors, on explique à nos auditeurs, le critérium, ce n'est pas le crayon.
2: Ah non, voilà. c'est les plus de 35 ans.
1: Voilà, c'est l'équipe de vieux, quoi.
2: C'est ça.
1: Voilà. Et t'en es pas loin.
2: J'en suis pas loin.
3: On a Fifi, là, d'ailleurs, qui pourrait peut-être participer.
1: Ah, mais on a un collègue à t'envoyer. Nous, c'est les pads ici. Ok, autre chose?
2: Non, après voilà, on est un club familial, on est axé vraiment sur le côté familial, on s'éclate.
1: Et vous avez pas mal d'éducateurs, je crois.
2: On a pas mal d'éducateurs, on essaie de les former aussi, on a inscrit quand on peut dans les diplômes pour qu'ils soient tous formés et qu'on puisse avoir des éducateurs de qualité pour nos jeunes.
1: Je me rappelle aussi d'un jeune qui a performé à l'US Shawnee, qui a démarré à l'US Shawnee et qui maintenant est à Montpellier, si je me trompe pas.
2: Théo Saint-Luce, exactement.
1: T'as vu ? Je suis un peu calé. Hein.
2: C'est vrai, c'est bien. Et c'est une fierté pour le club. Il a commencé à Shawnee, il prend encore des nouvelles de Shawnee. il s'intéresse aux résultats, on l'a de temps en temps par téléphone, donc c'est top de l'avoir.
1: Ah bah c'est cool. Merci en tout cas d'avoir présenté le club de cette façon. On va te souhaiter bien évidemment le meilleur pour la suite, mais c'est pas terminé, tu restes avec nous. Je voudrais juste avant, on va sortir totalement de l'UH Chauny, maintenant c'est personnel. Ton pronostic pour la Coupe du Monde?
2: Bah étant français, vu l'équipe que l'on a, je vais dire la France.
1: Ah, je te rassure, j'ai dit pareil. J'ai dit pareil dans l'émission de mardi.
3: On était trois à dire pareil.
1: Quand je t'ai présenté mardi, comme quoi tu serais aujourd'hui autour de la table avec nous, j'ai dit également la France. Voilà. Donc,
2: pour la dernière de Didier Deschamps, ça serait magnifique.
1: Ce serait magnifique. Et la victoire du PSG, t'en penses quoi?
2: Moi, je suis très content pour eux, pour leur coach. Franchement, c'est top, ils le méritent.
1: Eh bien, très bien. Allez, on termine avec l'interview vérité. C'est un quiz, tu préfères. Okay, ok. Et tu réponds, tu me dis pourquoi. Tu préfères capitaine ou coach?
2: Capitaine.
1: Pourquoi?
2: Parce que déjà, le fait de jouer, et j'ai
1: été capitaine. Donc, voilà. Tu préfères le FC Terni ou l'US Chauny?
2: L'US Chauny.
1: Tu préfères être gueulard sur le terrain ou motivant sur le terrain?
2: Motivant.
1: Ah, t'es pas gueulard?
2: Un petit peu, ça dépend.
1: D'accord. Tu préfères le PSG ou l'OM?
2: PSG.
1: PSG. T'avais le droit de dire d'autres?
2: Non, non.
1: Non, ok, d'accord.
3: Chauny.
2: Mon club, c'est Chauny et le RC Lens.
1: RC Lens, voilà.
3: Bien c'est sûr, ce que comme, je voulais par entendre. Hasard, comme par hasard.
1: Tu préfères aller au football ou regarder une série TV avec ta femme? Joker. Si elle nous écoute. Tu préfères la première, la deuxième ou la troisième mi-temps?
2: Ah, la troisième, elle est sympa quand même.
1: Tu préfères être sensible sur le terrain ou être dur?
2: Être dur.
1: Ah, ah ouais. Ça te connaît bien ça. Ouais. Et enfin ma dernière, tu préfères Johan le coach ou tu préfères Benji de Vive FM?
3: Oh là là là là là là là là, Joker. Joker.
1: Non, attention à ce que tu dis.
2: Je préfère quand même Benji.
1: Ah, merci beaucoup.
3: Moi, j'aurais été Joker.
1: Johan ne t'en voudra pas. Et enfin, on termine avec, chaque fois, je fais l'horoscope déjanté. Et donc, tu es de quel signe, Alan?
2: Alors, Vierge.
1: Ah bah, ça m'aurait étonné. Alors, un petit horoscope déjanté, mêlant le signe Vierge et le football. Aujourd'hui, tu critiques ton équipe comme si tu étais un mélange de sélectionneur, arbitre et consultant TV. Tu vois toutes les erreurs, sauf les tiennes. Le risque du jour, c'est d'engueuler l'écran pour un hors-jeu imaginaire. Et enfin, le conseil des astres, c'est d'arrêter de vouloir coacher 22 joueurs depuis ton canapé et va, du coup, toucher un petit peu d'herbe. Merci en tout cas, Alan, d'avoir été avec nous.
2: Merci
1: sur VFM. Et on te souhaite le meilleur pour la suite et pour l'US Chauny. C'était Alan Rijas pour VFM. Dans le Mac du coin, mon cher Alex, on va se dire à demain.
3: À demain.
1: Voilà. À demain.
3: Ciao, ciao.
1: Avec Benjamin, Kevin, Philippe sur Vive FM.

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2: Bonjour, football. Alors que la Coupe du Monde débute ce jeudi, il y aura trois cérémonies d'ouverture vu que la compétition est organisée dans trois pays. Dans un premier temps, la vraie cérémonie d'ouverture se tiendra avant le match d'ouverture au stade Azteca de Mexico contre le Mexique et l'Afrique du Sud. Une rencontre qui débutera ce soir à 21h en France. Dans un communiqué, la LFP a commencé à dévoiler le calendrier de la Ligue 1 pour l'exercice 2026-2027. La première journée se disputera les 21, 22 et 23 août. Champion de France en titre et double vainqueur consécutif de la Ligue des Champions. Le PSG entamera sa saison à domicile avec la réception du Stade Rennais. Cyclisme, l'Américain Quinn Simons revient en forme à l'approche du Tour de France avec sa victoire lors de la quatrième étape du Tour d'Auvergne-Rhône-Alpes, ex-Dauphiné, hier à Montrond-les-Bains. C'est le premier succès depuis un an et sa victoire d'étape au Tour de Suisse pour le champion des États-Unis qui avait été l'un des grands animateurs du dernier Tour de France. Aujourd'hui, la cinquième étape se tient entre Saint-Chamond et le Parc des Oiseaux à Villars-les-Dombes avant les trois dernières journées en montagne. Le Français Alex Baudin est toujours en tête du classement général. Handball, l'équipe de France en sait plus sur l'identité de ses adversaires pour le tour préliminaire du Mondial 2017. Mercredi s'est tenu le tirage au sort pour la compétition programmée du 13 au 31 janvier en Allemagne. La France, placée dans le chapeau 2, a

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3: Il est 17h sur Vive FM avec l'équipe de Vive l'après-midi. Ils n'ont pas encore déclenché l'alarme incendie, ni renversé le café sur la console. On peut donc encore nous écouter. Cette nouvelle heure, c'est surtout avec un soupçon d'impro, parce qu'on aime vivre dangereusement. Alors, restez branchés, la journée est bien loin d'être finie sur Vive FM. On revient tout de suite après les infos locales, nationales et la météo. Et à tout de suite sur Vive FM.
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4: Bonjour à toutes et à tous, bienvenue dans votre journal Vive FM. Chauny et Ternier, plus d'actifs prennent le bus depuis la flambée du prix de l'essence. Le réseau Linéo, qui gère les lignes urbaines et scolaires sur le territoire de cette ville, enregistre plus de voyages au niveau du transport à la demande, en particulier chez les actifs. Les abonnements sont aussi également en hausse. L'administratif donne partiellement raison à un conseiller municipal détrayé. Le conseil, donc Jean-Yves Huguet, a demandé auprès du tribunal donc l'annulation des élections du membre de CCAS et de la commission des appels d'offres détrayé. Il a en partie obtenu gain de cause. Après 18 ans comme conseiller municipal, Jean-Yves Huguet donc avait décidé en mars dernier de se présenter aux élections municipales face au maire Jean-Marie Rémy. Ce dernier a donc été réélu avec 50,65% des voix. À Ternier, il y aurait pu avoir un drame, un pneu explose sur un camion-citerne chargé de carburant. Cette forte détonation a retenti ce mardi donc dans cette ville lorsqu'un pneu de camion-citerne a explosé à proximité d'une station-service. Malgré les milliers de litres de carburant transportés, l'incident n'a fait ni blessés ni dégâts. Rien n'arrête les voleurs, à Lehaucourt, vol de produits physio-sanitaires dans les hangars isolés. Les bâtiments situés entre Lehaucourt et Lédin ont été la cible d'un cambriolage le week-end dernier. Le propriétaire dont les bâtiments sont situés dans ces deux villes a eu la désagréable surprise de constater un vol. Les hangars visibles depuis la route ont été cambriolés. À Laon, les jeunes gardiens de la mémoire récompensés pour leurs travaux sur la Shoah à l'occasion du Conseil et du Concours national de la résistance et de la déportation des collégiens et lycéens de l'Aisne ont été distingués vendredi dernier à Laon pour leurs travaux consacrés à la fin de la Shoah et de l'univers concentrationnaire nazi. Un fait gravissime, un père de famille mis en prison pour attouchement sur une petite voisine de 12 ans. Cette fillette qui avait l'habitude de jouer avec les enfants de son voisin, celui-ci a été condamné par le tribunal de Compiègne ce jeudi 4 juin pour atteinte sexuelle sur mineur. Cette année, pas de parrain à Noyon pour le marché aux fruits rouges par mesure d'économie. Le pays noyonnais, organisateur donc de la 38e édition du rassemblement des producteurs, a souhaité diviser le budget par deux dans un contexte de coup de frein sur les dépenses en prestations. Décidément, rien n'arrête personne. Je vais te massacrer. Un noyonnais condamné à un an de ferme pour des menaces et des violences. Séquestration, harcèlement, violence. Mardi, donc, cet homme de 41 ans était poursuivi pour une série de délits liés à une relation chaotique de 4 ans dont le tribunal de Compiègne s'était vertué à saisir la logique. Fin de ce flash, nous vous souhaitons une belle journée.
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6: Bonjour, la justice rend sa décision aujourd'hui dans l'affaire Elisa Pilarski, jeune femme enceinte tuée en 2019, rappelons-le, par des morsures attribuées au pitbull de son compagnon Christophe Ellul, dont le procès pour homicide involontaire aggravé s'était tenu en mars à Soissons, dans l'Aisne. Le ministère public avait requis 4 ans de prison avec sursis à l'encontre du prévenu de 51 ans et l'euthanasie de son chien. Alors que le baccalauréat a débuté aujourd'hui avec l'épreuve anticipée de français, le ministre de l'Éducation a appelé les correcteurs à plus de fermeté sur l'orthographe qui a tendance à être négligée par les collégiens et lycéens. La phase d'admission complémentaire de la plateforme d'orientation post-bac Parcoursup, qui permet aux candidats de formuler jusqu'à 10 nouveaux vœux dans les formations disposant encore de places, ouvre aujourd'hui pour les lycéens de terminale et les étudiants en réorientation. Les candidats pourront dès 14h consulter les formations et faire des vœux jusqu'au 8 septembre. Les dernières propositions d'admission seront envoyées le 10 septembre. Les gardiens de la révolution iranienne ont affirmé affirmé avoir tiré des missiles balistiques sur un centre de commandement américain en Jordanie en riposte aux frappes des États-Unis contre l'Iran. La République islamique a également averti que ses forces armées prendraient pour cible tout navire tentant de franchir le détroit d'Ormuz. Le Canada veut fixer à 16 ans l'âge minimal pour créer des comptes sur les réseaux sociaux. Le pays est le dernier en date après notamment l'Australie, l'Indonésie ou le Brésil a tenté de restreindre l'accès des jeunes aux réseaux sociaux alors que l'inquiétude progresse quant à leurs effets négatifs sur le bien-être des enfants. C'est la fin de ce flash. Une très bonne journée à toutes et à tous.
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1: La météo pour ce vendredi 12 juin, temps instable, mitigé, plus frais est attendu au nord de la Seine. Le temps sera plus agréable au sud avec même le retour de la chaleur en Aquitaine. Les températures pour ce vendredi matin, 13 degrés sur Strasbourg et Lyon, 14 degrés sur Lille et Brest, 15 degrés pour Cherbourg, 16 degrés sur Paris, il fera 16 également sur Toulouse, 17 à Nice, 18 sur Ajaccio et Marseille et 19 à Perpignan. Et pour ce vendredi après-midi, entre 19 et 25 degrés sur une moitié nord, il fera 19 en Bretagne et en Normandie, 20 degrés sur les Hauts-de-France, 22 en Grand Est, 24 degrés sur la capitale et sur la Bourgogne, jusqu'à 25 en Centre-Val de Loire. Et dans la moitié sud, entre 25 et 31 degrés, il fera 25 dans la vallée du Rhône et en Corse, 27 degrés sur la Nouvelle-Aquitaine, 28 sur l'Occitanie et la Côte d'Azur et jusqu'à 31 degrés autour du Golfe du Lion.
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3: Bonjour, bonjour.
5: Hola chico, la chicas.
3: Aujourd'hui, c'est la journée des enfants et bah, vous entendez que dans les studios, il y a des enfants.
7: Oui.
3: Il y en a trois même.
8: On s'amuse comme on peut. On nous a donné des micros, des casques et bah
5: arrête
8: voilà.
5: Avec le... Ça me fait penser à une vidéo que j'avais vue.
3: Oui.
5: Tu vois pas?
3: Bah oui, oui, et puis après, oui, t'as encore. Oui! Oui, oui, oui. Bah, c'est un bon artifice, ça.
8: Pour tous ceux qui nous rejoignent, donc, vous avez reconnu, il y a Déborah Lilian et puis moi, mais il y a un invité cette semaine dans l'actu.
9: Et là, il faut retrouver qui c'est à la voix en faisant oui? Non.
3: Non.
9: Non, c'est pas possible. Oui. Alors, je vais vous faire le. Eh, hey, comment ça va, vous? Non, bonjour à tous, Jérémy. Je suis très content d'être là. Encore merci de votre accueil.
3: Bah, merci à toi d'être là.
9: Non,
3: mais surtout de pouvoir mettre de l'actu dans l'actu. Parce
9: ouais,
3: que tu vas parler d'un événement.
5: J'ai fait une crise d'épilepsie, ça y est. J'ai tapé Google dans Google. Mon ordinateur a fait une crise d'épilepsie.
8: Mais alors quel courage en tout cas d'avoir annoncé que t'annulais ton départ au Mexique pour rester avec nous à Vive FM
9: ouais,
8: sur la prochaine
9: beau,
8: saison.
9: Hein,
3: courage, rechercher des bénévoles, ouais. Super. Merci Jérémy.
5: Voilà. Ceci étant fait.
9: Non mais en vrai, si vous voulez qu'on soit une fois par semaine ensemble sur la radio, moi du Mexique et vous ici, avec grand plaisir.
3: Parfait. Alors ça là serait
9: franchement,
3: une belle
9: ça
3: chronique.
9: Serait un vrai kiff. Hein. Moi ouais. Ça me ferait vraiment kiffer. Hein. Vous pouvez le noter quelque part.
3: On va le noter.
8: Ah, bah, c'est noté déjà.
9: J'adore. Okay.
3: C'est bon, j'ai pris le crayon.
9: Ouais, du coup, l'actu dans l'actu, bah oui, j'organise un super événement à Tincourt-Boucli, donc c'est entre Péronne et Roiselle, c'est un festival de 3 jours. 14 groupes, il y a tout style de musique, on a de la variété française, du punk, du rock, de la pop, de la banda, du bavarois, enfin c'est vraiment un événement pour tout le monde, qui est ouvert à tout le monde. On organise même une sortie run, une sortie marche, une sortie vélo sur l'événement. C'est à Tincourt-Boucli, c'est sur la place du village, on a une énorme scène, on a un super équipe de bénévoles, on est quarantaine de bénévoles. Très bel événement, ça s'appelle les Musicales de la Voix Verte. N'hésitez pas à venir nous suivre sur les réseaux pour découvrir tout ça et j'espère vous y retrouver du coup vendredi avec grand plaisir à partir de 19h avec Sisyphe qui est un groupe d'Albert.
3: Eh ben super.
8: Sans transition, il y aura de la bière aussi.
9: Évidemment, on a de la blonde et de la rouge.
3: Après, n'oublie pas que les artistes peuvent venir dans les studios de Vive FM s'ils veulent faire leur promo. On les fait venir, ils peuvent chanter.
9: Oh, c'est génial, mais il faut que je le fasse. Moi, je sors une chanson dans pas
5: t'as
9: longtemps.
5: Pas pris ma guitare.
9: Oh, mais génial. Bah, déjà, je vais le faire pour moi. Après, j'appellerai les copains.
3: Voilà. Exactement.
5: Moi d'abord.
3: Toi, tu cours, tu peux pas chanter, toi.
5: En vrai, si. Un jour, il faudrait que j'essaye.
3: Non, on va éviter.
5: Écoute, ça se garde dans les best-of, ce genre de truc. T'en sais rien, ça se trouve, je chante bien.
3: Ah bon?
5: Tu sais pas?
3: Bon, sinon on va parler de l'actu quand même.
5: Ouais, bon, ouais. On est là pour ça.
3: De base.
8: Bon, on est le 10, hein, on le rappelle. C'est la Saint-Landry.
3: Landry,
9: Oh, des Landry, j'en connais pas.
3: Moi non plus.
8: Si, il y a eu, y avait pas le Bachelor? Le Bachelor en 2024.
5: Landry.
8: Bon, il a 60 ans maintenant.
9: Moi j'ai fait du Lambry, mais ça n'a rien à voir.
5: Ouais. C'est une version.
7: Attends, je suis obligé de le mettre.
9: Bon, ok, je la prends.
5: Mais ça se fait plus dans les maisons, le Landry, parce que ça tient pas bien.
7: Non, oui, exactement.
5: Ça pourrit le bois.
8: On dit pas le Landry plutôt?
5: Si.
8: Si,
9: c'est ça, mais du coup, Landry.
7: Oh là là, okay. Mais il est nul, il suit pas.
9: C'est dur hein, aujourd'hui.
5: Et y a des
7: malade aujourd'hui.
5: Il
7: hein.
5: Y a des prénoms quand même qui sont genre en tête des saints. Et moi, le mien qui est beaucoup plus classique, il y est même pas. Enfin, il y est, mais. Tu sais, il devrait apparaître en premier quand même. Là, Landry.
7: Ouais, bah, ouais, il en faut ouais. Pour tout le monde, Lilian.
9: C'est ça,
7: bah,
9: oui, bien sûr.
7: Bon, sinon, un noyon, il se passe beaucoup de choses.
8: Qu'est-ce qui se passe à Noyon?
7: Bah, à Noyon, le jeudi 11, parce que oui, on rappelle que c'est le lendemain qu'on rappelle l'actu ici, à la base. Hein, monsieur Lilian?
5: Pardon?
7: Oui. À Noyon, vous avez la randonnée semi-nocturne, tiens.
5: Donc, de semi-nocturne, 4 km... c'est oui. Pour ceux qui ont un peu peur, mais pas trop.
7: Bon, semi hein, parce que c'est 4 km. Petit joueur pour vous. 4 km.
5: Nous, avec
9: Jérémy, ouais,
5: on sera même pas dans la nuit. Nous,
7: alors, c'est le long du canal du Nord.
9: Non, super. Mais il n'y a pas de petite distance. Hein. Ça, c'est un truc qui est important à dire. On en rigole là, mais il n'y a pas de petite distance. C'est important. Même à 4 km, on en fait un des 4 km aussi. Exactement. Ça nous arrive.
8: Pour un semi-nocturne, vous semez quoi la nuit? Je comprends pas.
7: Donc, c'est à 18h30. Vous pouvez avoir plus d'infos à l'office du tourisme du pays noyonnais. C'est au 03 44 44 21 88. Donc, vous avez toujours les inscriptions pour cet été au centre des loisirs, vacances d'été, du 6 au 31 juillet, mais vous avez aussi le mois d'août. Donc, c'est sur la thématique les pirates des 7 mers au mois de juillet et au mois d'août, c'est les 4 éléments. Donc, vous pouvez inscrire vos enfants, s'ils ne savent pas quoi faire encore, vous pouvez les inscrire.
8: Ils ont volé notre recette.
7: Oui.
8: Pirates.
5: Pirates.
7: Ah, hey, on les tient pas.
9: Il n'y a que Jérémy. Moi qui est droit. Ouin, ouin,
7: ouais,
9: ouin,
7: tu peux
9: ouin,
7: mettre.
9: Ouais, merci. Ah, ouais, merci.
7: Non, en fait, je vais te mettre juste à côté de moi. Ouais, ouais. Et comme ça, quand ils sortent une vanne pourrie, tu as le droit d'appuyer sur le bouton.
9: Ah, ça me plaît.
5: Comme si on sortait que des vannes pourries.
8: Non,
7: allez,
8: quoi.
7: On va aller du côté de Saint-Quentin.
8: Qu'est-ce qui se passe du côté de Saint-Quentin? Eh bien, Saint-Q, eh ben, au café web numérique, il y a info ou intox de 9h30 à 11h30.
7: On devrait le faire, tiens, noyons ça.
9: Ouais, ça peut être marrant.
8: Il y a aussi une sortie runningue.
5: Intox, il y en a un qui traîne dans Noyon.
8: Sortie runningue. Il y a du running devant l'Endurance Shop à 18h.
9: Mmh. Super groupe, ils sont super. C'est une super boutique. Il y a une belle équipe qui court. Franchement, ça vaut le coup d'y aller si vous êtes dans le secteur.
5: Voilà, donc allez courir.
7: Tu vois, on est sportif à VFM.
5: Didel avec ses chaussures qui sont encore dans la boîte toute neuve d'il y a 50.
8: Et puis à Ternier au CCFM, alors il y a un spectacle, Les Farces de Georges à 20h30. Bon, ça a l'air d'être très profond. Et
5: Les Farces de Georges.
7: Attends, tu peux... Alors, tu peux pas faire ça, Damien. Je sais que c'est la fin de saison, mais bon. Retiens-toi un petit peu quand même. Jérémy va dire, je suis tombé où moi aujourd'hui?
9: Non, mais j'avais une blague encore pire. Je suis bien content qu'il ait flopé avant.
7: Ça passe ou pas?
9: Non, ça passe pas du tout.
7: Bon, on dira en off.
9: Oui.
8: Et puis on termine avec Ternier au centre social au fil de l'eau.
5: On termine avec Ternier.
8: Chaque
5: jeudi. Il est vert en plus maintenant.
8: Chaque jeudi.
5: Bah non, il est vide.
8: Les ateliers gym de 14h à 15h et de 15h à 16h et couture de 9h à 11h et de 14h à 16h avec Bulzen de 17h à 19h.
9: Et n'oubliez pas que dès que vous faites une activité sportive, que ce soit 4 km ou 10 km, vous pouvez vous inscrire sur Arsla, qui est un projet Rotary qui récolte des fonds du coup pour la maladie de Charcot. On en a parlé il y a quelques jours, donc n'hésitez pas à vous rendre sur le site d'Arsla et de mettre vos kilomètres. En fait, on s'inscrit sur le site, on paye 15€ l'adhésion, donc c'est un premier don de notre part, mais après chaque kilomètre qu'on fait, l'association reversera de l'argent du coup à la maladie de Charcot. Donc, pas à la maladie, mais pour lutter. Ça a commencé le 1er juin.
7: Ah bah tu vois, ouais. Mois de juin.
5: Ouais, tu m'as pas dit ça quand
9: on était en a parlé il y a 3 jours ou il y a 2 jours. On en a parlé il y a pas longtemps.
5: Oui mais quand.
7: Ouais, mais c'est Lilian. Hein.
9: Ah oui.
5: Non. Mais oui. Je sais qu'on en a parlé là dans la semaine. C'est parce que ça vient de me tilter.
7: Oui. Que tu l'as pas fait.
5: Je suis un mec plein de rancune.
8: Ça fait tilt.
5: Je suis un mec plein de rancune la semaine dernière quand on a été courir. Il me l'a pas dit.
7: Ah du coup t'as pas appuyé sur le bouton.
9: Non mais c'est pas grave, on peut en faire. Tu peux rajouter tes sorties d'avance, c'est tout. On peut se rattraper.
5: Non mais parce qu'à nous deux, on peut se faire une compète.
9: Mais tout ça parce qu'il veut me battre.
5: Non, je vais aider l'association aussi.
9: Ça j'aime bien ça.
7: Voilà, c'est parfait.
5: Mais autant en profiter, ça serait rigolo, tu vois.
9: Ah oui, carrément.
7: Mais il faut aider comme ça. De toute façon, tout est bon à prendre.
5: Bah, exactement.
7: Voilà. Bon, c'est tout pour l'actu ?
8: Bah, c'est déjà bien.
7: Et bah, c'est déjà bien. Bon, bah, on revient tout de suite après de la musique. Et puis, Jérémy, bah, ouais, faudra que tu viennes dans les studios avec ta guitare.
9: Avec plaisir, je viendrai chanter avant de partir. Avec grand plaisir.
7: Et bah, reste avec nous, puis tu reviendras avec ta guitare.
9: Avec plaisir.
7: Allez, à tout de suite sur Vive FM.
5: Bonsoir.
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3: Eh oui, on est de retour.
4: Yeah.
3: Et
4: bonjour.
3: La chronique qu'on attend à chaque fois, c'est celle de Damien.
5: Ouais, bah puis cette semaine, en plus, on est vraiment sur des émissions qui sont télé. Voilà, on n'est pas sur des films, des séries, des dessins animés. On est sur de l'écran. Donc, on est sur des choses assez sympas. Et je pense qu'on a plus ou moins tous aimé cette émission. Et je vais.
3: Bon, aimer, c'est un grand mot.
5: Hein. Oh, si, on a tous aimé. Quand il y a des chaînes qui se faisaient pas, quand ils banquaient pas au bon moment. Quand
4: moi, je retiens le banque.
5: Voilà.
3: Alors, et ça, c'est le titre de la chronique.
5: Banque, banque, banque. Et ça, c'est quelque chose qu'on dit régulièrement.
4: Ici.
5: Ici.
4: Client.
5: Et puis voilà. Bon, je démarre la chronique.
3: Oui, allez.
5: Allez, c'est parti. Je mets la tchot musique qui va bien. Fermez les yeux. Un plateau sombre. Une musique qui met mal à l'aise. Des candidats alignés et une voix calme, posée, mais redoutable. Avec le maillon faible. Ici, pas de cadeaux faciles, pas de bienveillance excessive, pas de deuxième chance. Vous êtes là pour gagner. Un point, c'est tout. Le principe est simple. Répondre correctement, gagner de l'argent en équipe, mais éliminer sans pitié l'un des siens. Et au centre de tout ça, souvenez-vous la charismatique Laurence Boccolini. Jamais méchante, toujours ironique et surtout terriblement lucide. Et oui, le maillon faible, c'est le jeu qui a prouvé une chose. Sous pression, la solidarité s'effondre très très vite. Et pour vous remettre dans l'ambiance, je vous propose de vous immerger dans ce jeu culte. Est-ce que vous êtes d'accord?
4: Ah oui, on va perdre.
5: De façon,
3: banque.
5: Vous n'avez pas le choix.
4: Okay. On gagne quoi à la fin?
5: Hein?
3: Un peigne.
5: Un peigne, un bisou, un bonbon ou 500 000 roupies. Non, ça c'était cette semaine. Je vais vous poser 10 questions. Vous devez
3: 10
5: former...
3: quand même.
5: Ouais, je vais la faire à la Laurence Boccolini parce que je la kiffe en fait.
6: Alors, je vais vous poser 10 questions. Vous devez former des chaînes de bonnes réponses pour augmenter les gains potentiels. Avant de répondre, un joueur peut sécuriser l'argent en disant banque et si personne ne dit banque ou une fausse réponse ou par un je passe, l'argent est perdu. À la fin de cette manche, les joueurs désignent un maillon faible. Vous réfléchirez, vous voterez, vous éliminerez le maillon faible. Ça marche ?
4: Ça marche.
3: Banque.
5: Allez, on commence. Bon, on va commencer. Allez, Déborah, quelle planète est la plus proche du Soleil ?
4: Le Soleil.
5: Non, perdu, c'était Mercure.
3: Oh, merde.
5: Anso, combien de continents y a-t-il sur Terre ?
4: Ah, 8.
5: Perdu, c'était 7.
4: Mon nom.
5: Déborah, dans quel pays se trouve la ville de Kyoto ?
3: Japon.
5: Bonne réponse. Oh. Anso.
4: Banque.
5: Qui a peint la Joconde ?
4: Léonard de Vinci.
5: Et vous avez banqué trop tôt, c'est la bonne réponse. Déborah, combien de côtes possède un hexagone ?
3: 8.
5: Non, c'était 6.
3: Oh merde.
4: Hein ?
5: Vous repartez encore à zéro. Quel animal ? Vous avez encore 50 euros. Quel animal est surnommé le roi de la savane ?
4: Le lion.
5: Bonne réponse. En quelle année a eu lieu la chute du mur de Berlin ? Le temps passe.
4: 89.
5: C'est pas à vous de répondre.
4: Mais j'ai pas une histoire, moi.
3: Demande l'aide à un ami.
5: T'as pas le droit. Bon, on dit que tu dis que t'as 1989. On dit que c'est toi qui a répondu. Ok. Anso, quel est le plus grand océan du monde ?
4: Banque. L'océan Pacifique.
5: Bonne réponse.
3: Oh.
5: Déborah, quelle est la langue la plus parlée dans le monde ?
3: L'anglais.
5: Et non, c'est le mandarin. Et dernière question,
4: un oiseau. Anso,
5: combien y a-t-il de secondes dans une minute et demie ?
4: 90.
5: Bonne réponse.
4: Ouais, on est riche.
5: Ah, vous avez réussi à mettre 150 euros.
3: Ah, ça va.
4: Il y avait encore 50 là dans la banque.
5: Ouais. 150 euros, vous avez fait aucune chaîne de bonnes réponses. Alors, certains sont venus pour jouer, d'autres visiblement pour faire de la figuration. Et ça se voit. Il y a ceux qui ont répondu juste et ceux qui ont surtout répondu à côté. Vous avez gagné de l'argent, mais pas tous grâce au même. Maintenant, réfléchissez, votez, éliminez le maillon faible. Alors, on prend une ardoise. Hop, vous notez un nom. Voilà, l'ardoise.
3: On l'a, l'ardoise. Bon, si ça parle aussi, c'est bien.
5: Et on va faire
4: alors,
5: comme si,
4: là, on prend une ardoise, on ouvre le feutre et on va écrire.
5: Pour vous, le maillon faible, c'est qui? Elle sera capable de se mettre elle. Qui est pour vous le maillon faible?
3: Attends. On écrit. C'est bon.
4: 1, 2, 3.
5: Le maillon faible, c'est moi. Elles se sont mis d'accord. Non, mais c'est incroyable. C'est incroyable. Bon, bah voilà. Bon, bah je suis maillon faible et vous êtes le maillon fort. Voilà.
3: Damien, au revoir.
4: Vous êtes le maillon faible?
3: Au revoir.
5: Bon, ça vous a plu? C'est
3: oui.
5: Sympa. Bon, bah voilà, c'était.
3: Mais moi, je suis pas culturée. J'aime pas des jeux comme ça.
4: Bon, ça va.
3: Je préfère poser les questions.
4: T'as répondu à des
5: après,
4: trucs que je n'avais même
5: la
4: pas.
5: La culturance, ça sera.
4: Moi, j'aurais dit anglais aussi, hein. Parce que mandarin, ça n'existe pas.
5: Si, mandarin.
3: Bah, si.
4: C'est le chinois?
5: Bah oui.
4: Ah
5: oui.
4: Ah.
3: Ouais. Ah, mais.
4: Bah, tu parles plus anglais que chinois, non?
5: Non.
4: Bah vas-y, fais-nous un cours en mandarin.
3: Il va nous le faire la semaine prochaine.
5: Non, même pas, une phrase toute simple. Pour retirer ses vêtements.
4: T'as qu'à tout quitter.
5: Voilà. Et pour appeler l'ascenseur.
4: T'as qu'à appuyer là.
5: T'appuies sur le bouton.
3: Ah, tu vois, je voulais un humoriste.
4: Bah voilà. Ah, là.
3: C'est bon, voilà. Ouais. Ah, ouais, c'était bien. Bon, on continue hein, parce que c'est pas tout, mais il n'y a pas que la chronique de Damien. Hein.
4: Non.
3: Il y a encore des choses derrière.
4: Oui.
3: Il y a les informations, il y a de la musique et
4: la chronique animalière.
3: Restez avec nous sur Vive FM, toujours avec Vive l'après-midi. Et puis, bah, tout de suite, roulez pas trop vite surtout.
5: Hein, tout de suite.
3: À tout de suite.
5: Vive l'après-midi.

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2: Bonjour, football. Alors que la Coupe du Monde débute ce jeudi, il y aura 3 cérémonies d'ouverture vu que la compétition est organisée dans 3 pays. Dans un premier temps, la vraie cérémonie d'ouverture se tiendra avant le match d'ouverture au stade Azteca de Mexico entre le Mexique et l'Afrique du Sud. Une rencontre qui débutera ce soir à 21h en France. Dans un communiqué, la LFP a commencé à dévoiler le calendrier de la Ligue 1 pour l'exercice 2026-2027. La première journée se disputera les 21, 22 et 23 août. Champion de France en titre et double vainqueur consécutif.

à Villars-les-Dombes avant les trois dernières journées en montagne. Le Français Alex Baudin est toujours en tête du classement général. Handball, l'équipe de France en sait plus sur l'identité de ses adversaires pour le tour préliminaire du Mondial 2017. Mercredi s'est tenu le tirage au sort pour la compétition programmée du 13 au 31 janvier en Allemagne. La France, placée dans le chapeau 2, a hérité du Brésil, de l'Argentine et du Koweït. Les Bleus disputeront le tour préliminaire à Stuttgart. Ils lanceront leur aventure allemande contre le Koweït le 14 janvier. S'ils ont toutes leurs chances d'accéder au tour principal, la suite sera plus corsée. En effet, la France retrouvera des équipes du groupe C, dont la Croatie, vice-championne du monde en 2025, médaillée de bronze à l'Euro 2026, et également l'Espagne. Tennis éliminé d'entrée lors des qualifications de Wimbledon la saison dernière pour ses grands débuts sur gazon. Loïs Boisson, 23 ans, retrouvait l'herbe hier pour ses débuts à Sertogenbosch face à Solana Serra. Toujours au point mort sur la surface, la désormais 155e mondiale s'est inclinée en 3-7, 6-4, 5-7, 6-3 contre l'Argentine. La Dijonnaise retentera sa chance la semaine prochaine à Nottingham. C'est la fin de ce flash. Une très bonne journée à notre écoute.

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2: Et oui, on est revenu et c'est la chronique animalière.
3: C'est la chronique animalière.
2: Et oui.
3: Et aujourd'hui, on va parler de tapir.
2: Ah oui.
3: Tapir.
4: Oui, c'est les tapirs volants.
3: C'est un tapir terrestre. Le gardien discret de la forêt. Si je vous dis tapir, vous imaginez peut-être un animal un peu étrange, mi-cochon, mi-éléphant, miniature, et vous n'auriez pas totalement tort. Le tapir terrestre est aussi appelé tapir du Brésil et l'un des mammifères les plus surprenants et pourtant les plus méconnus de la planète.
4: Bah c'est vrai, parce que t'as mieux et t'as pire.
3: C'est le plus grand mammifère terrestre d'Amérique du Sud. Il peut mesurer plus de 2 mètres de long et peser jusqu'à 300 kilos.
2: Ah,
3: malgré ce gabarit... Ah, je le voyais moins... Enfin, un peu plus petit quand même. Malgré ce gabarit impressionnant, le tapir est un animal discret, silencieux et solitaire. Il vit principalement dans les forêts tropicales, les zones humides et les savanes boisées de l'Amazonie jusqu'au nord de l'Argentine. Ce qui le rend immédiatement reconnaissable, c'est sa petite trompe souple, en réalité une extension de son nez et de sa lèvre supérieure. Elle lui sert à attraper des feuilles, des fruits et des branches, mais aussi à sentir son environnement. Le tapir a une mauvaise vue, mais il compense avec un odorat et une ouïe très développée. Le tapir terrestre est un herbivore. Il passe une grande partie de ses nuits, car il est surtout nocturne, à se nourrir de végétaux. Et c'est là qu'il joue un rôle essentiel en mangeant des fruits et en dispersant les graines dans ses excréments. Il agit comme un véritable jardinier de la forêt. Certaines plantes dépendantes, même presque entièrement... Certaines plantes dépendantes, même presque entièrement de lui pour se reproduire. Excellent nageur, le tapir adore l'eau. Il s'y réfugie pour se rafraîchir, échapper aux prédateurs et parfois même marcher au fond des rivières. Son principal moyen de défense reste la fuite. Même si sa peau épaisse lui offre une certaine protection. La reproduction est lente. La femelle ne donne naissance qu'à un seul petit tous les 2 ou 3 ans. Le bébé tapir est particulièrement adorable. Il porte un pelage brun rayé et tacheté de blanc, semblable à un petit melon sur pâte.
4: Ouais, et bien justement, tu as employé le mot melon sur pâte parce qu'un tapir, quand c'est bébé, ça ne marche pas.
3: Ça se roule.
4: Place en roulant. Voilà, c'est le fameux tapis roulant.
3: Oh là là.
2: Il est en forme, il est en forme.
3: Ouais, ces motifs disparaissent au bout de quelques mois quand ils deviennent adultes. Malheureusement, le tapir terrestre est aujourd'hui menacé d'extinction. La déforestation, la chasse et la fragmentation de

0: son habitat réduisent drastiquement ses populations. Chaque route, chaque champ agricole est un obstacle de plus pour cet animal qui a besoin de vastes territoires pour survivre. Protéger le tapir, c'est protéger bien plus qu'une espèce. C'est préserver l'équilibre des forêts. J'ai failli dire une bêtise, puis je me suis dit tais-toi.
1: Une espèce, c'est ça que t'as voulu
0: non.
1: dire
0: non. non, non. C'est, je le dirai pas. C'est préserver l'équilibre des forêts tropicales, la biodiversité et tout un écosystème dont dépend aussi l'être humain. Alors la prochaine fois que vous entendrez parler du tapir, pensez à ce géant timide, silencieux, mais indispensable, qui marche depuis des millions d'années sur la Terre et qui a encore tant à nous apprendre.
1: Puis bientôt, on le verra dans les airs.
0: Pour un tapir volant.
2: Voilà.
0: Ah, et aujourd'hui, pour mes conseils pratiques, je vais vous dire...
2: Alors, tu vas nous dire quoi ?
0: Alors, on est où aujourd'hui, je fais de la promo pour des animaleries.
2: Ok.
0: Donc, il y a JMT à Noyon. C'est ouvert du lundi au samedi de 9h30 à 12h30 et de 14h à 19h. Vous pouvez tout retrouver pour beaucoup d'animaux. Mm-hmm. Et il y a Jardin Noyon juste à côté. Donc c'est la zone commerciale du Mont-Renaud. Du lundi au samedi de 9h à midi, 14h à 14h à 19h. Et le dimanche de 9h30 à 12h30, de 14h30 à 18h. Mais comparé à GMT, Jardin Noyon, on peut y retrouver des plantations, des...
1: J'ai des petits problèmes dans mon plantation.
0: Pourquoi ça pousse pas ?
2: Faudra demander à un fabricant.
1: Eh oui.
2: Bah oui.
0: Et voilà.
2: Et bah super.
0: Voilà,
2: merci,
0: voilà.
2: Merci pour cette chronique animalière.
0: Avec plaisir.
2: On se quitte et on se retrouve parce qu'il reste bah encore...
1: On a fait de la pub pour deux jardineries. J'espère qu'ils mettront Vive FM.
0: Bah j'espère. Hein,
2: j'espère. Bah des fois dans les centres commerciaux, tu peux pas forcément mettre de la musique sinon tu payes encore plus d'Assassin.
1: Oui, oui, oui.
0: Bah si, normalement, ils payent l'Assassin parce qu'il y a la radio chez Jardin Noyon. Au mini, GMT, je sais pas, je crois pas, mais Jardin Noyon, il y a.
2: Ouais. Bon. Eh ben, on ira les voir. On ira. Hey,
1: vous êtes client dans les jardineries, exigez Vive FM.
0: Voilà. Sinon, dites qu'on a parlé d'eux.
1: On a parlé
0: sur
1: de
0: Vive FM.
1: Vive FM. Sinon, on vient plus acheter dans votre magasin. Voilà.
2: Bon, sinon, on revient tout à l'heure, une nouvelle heure avec le jeu de Damien.
0: Ah, oh, j'ai cru que c'était le mien. Ah, bah non,
2: eh ben,
0: on est
2: non,
0: jeudi.
2: On est jeudi. Et là, on fait le jeu qu'on aime tous.
1: Le
2: chuck dans ta face.
0: Qu'on attend tous depuis des millénaires.
1: Voilà, on a fait les fonds de tiroir.
2: Bon, bah, restez avec nous. Bonne écoute. Et puis, passez une bonne après-midi. On revient dans un instant. À tout de suite.
0: Tout de suite.
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0: Aujourd'hui, gros plan sur John Malkovich, né en décembre 1953 dans l'Illinois. John Malkovich est un acteur et réalisateur américain. C'est à l'université que le jeune homme débute le théâtre en lançant sa propre troupe. Après quelques apparitions télévisées, il débute au cinéma en 1984 dans Les Saisons du Cœur, pour lequel il est nommé à l'Oscar du meilleur acteur dans un second rôle. Suivront plusieurs productions, dont une collaboration avec Steven Spielberg qui lui offre le premier rôle de l'Empire du Soleil en 1987. Un an plus tard, après plusieurs interprétations marquantes, il confirme son talent avec son rôle dans Les Liaisons dangereuses. Héros également des Souris et des Hommes, en 92, il obtient une seconde nomination à l'Oscar du meilleur second rôle masculin avec Dans la ligne de mire, sorti en 1993. Outre-Atlantique, l'acteur tourne pour Les Misérables de la réalisatrice française José Dayon. Apparaît également dans plusieurs clips, dont des clips d'Annie Lennox, notamment d'Eminem ou bien encore d'Aaron. En parallèle de son activité intense devant la caméra, il réalise également, produit également de nombreux films tels que Juno ou encore Le Monde de Charlie. Sur les planches, John Malkovich obtient notamment un Molière du meilleur metteur en scène en 2008. En 2010, il est à l'affiche de Red qui rencontre le succès et une suite est tournée, Red 2 en 2013. Dans les années qui suivent, il continue à enchaîner les tournages. En 2020, Malkovich incarne le pape Jean-Paul III dans la série New Pop et participe à la série Space Force. Polyglotte, John Malkovich parle couramment le français, ayant vécu en France pendant près de 10 ans. En 2008, il est victime de l'escroquerie financière de Bernie Madoff, y perdant une partie de sa fortune. Côté vie privée, John Malkovich entretient deux liaisons avec ses partenaires de Liaisons dangereuses, Michelle Pfeiffer et Glenn Close. Depuis le 20 septembre 1989, il est marié à Nicoletta Perron, rencontrée sur le tournage d'un thé au Sahara, alors qu'elle est assistante de plateau. Le couple a deux enfants, Amandine et Loï. On se retrouve très vite avec d'autres infos.
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2: Déjà 18h sur Vive FM avec Vive l'après-midi. C'est l'heure où les gens normaux rentrent chez eux et nous, on se demande encore si vous êtes encore là. L'équipe de Vive FM l'après-midi continue de vous accompagner. Déborah au micro et autour la fine équipe, mi-pro de la radio, mi-animateur de comédie involontaire. Au programme, un peu de musique, des chroniques, mais avec beaucoup d'autodérision. Enfin bref, la recette du bonheur local. On revient tout de suite après l'actualité locale, nationale et la météo. A tout de suite sur Vive FM.
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3: Bonjour à toutes et à tous, bienvenue dans votre journal Vive FM. Chauny et Ternier, plus d'actifs prennent le bus depuis la flambée du prix de l'essence. Le réseau Linéo, qui gère les lignes urbaines et scolaires sur le territoire de cette ville, enregistre plus de voyages au niveau du transport à la demande, en particulier chez les actifs. Les abonnements sont aussi également en hausse. L'administratif donne partiellement raison à un conseiller municipal détrayé. Le conseil, donc Jean-Yves Huguet, a demandé auprès du tribunal donc l'annulation des élections du membre de CCAS et de la commission des appels d'offres détrayé. Il a en partie obtenu gain de cause. Après 18 ans comme conseiller municipal, Jean-Yves Huguet donc avait décidé en mars dernier de se présenter aux élections municipales face au maire Jean-Marie Rémy. Ce dernier a donc été réélu avec 50,65% des voix. À Ternier, il y aurait pu avoir un drame, un pneu explose sur un camion-citerne chargé de carburant. Cette forte détonation a retenti ce mardi donc dans cette ville lorsqu'un pneu de camion-citerne a explosé à proximité d'une station-service. Malgré les milliers de litres de carburant transportés, l'incident n'a fait ni blessés ni dégâts. Rien n'arrête les voleurs, à Lehaucourt, vol de produits physio-sanitaires dans les hangars isolés. Les bâtiments situés entre Lehaucourt et Lédin ont été la cible d'un cambriolage le week-end dernier. Le propriétaire dont les bâtiments sont situés dans ces deux villes a eu la désagréable surprise de constater un vol. Les hangars visibles depuis la route ont été cambriolés. À Laon, les jeunes gardiens de la mémoire récompensés pour leurs travaux sur la Shoah à l'occasion du Conseil et du Concours national de la résistance et de la déportation des collégiens et lycéens de l'Aisne ont été distingués vendredi dernier à Laon pour leurs travaux consacrés à la fin de la Shoah et de l'univers concentrationnaire nazi. Un fait gravissime, un père de famille mis en prison pour attouchement sur une petite voisine de 12 ans. Cette fillette qui avait l'habitude de jouer avec les enfants de son voisin. Celui-ci a été condamné par le tribunal de Compiègne ce jeudi 4 juin pour atteinte sexuelle sur mineur. Cette année, pas de parrain à Noyon pour le marché aux fruits rouges par mesure d'économie. Le pays noyonnais, organisateur donc de la 38e édition du rassemblement des producteurs, a souhaité diviser le budget par deux dans un contexte de coup de frein sur les dépenses en prestations. Décidément, rien n'arrête personne. Je vais te massacrer. Un noyonnais condamné à un an de ferme pour des menaces et des violences. Séquestration, harcèlement, violence. Mardi, donc, cet homme de 41 ans était poursuivi pour une série de délits liés à une relation chaotique de 4 ans dont le tribunal de Compiègne s'était vertué à saisir la logique. Fin de ce flash, nous vous souhaitons une belle journée.
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5: Bonjour, la justice rend sa décision aujourd'hui dans l'affaire Elisa Pilarski, jeune femme enceinte tuée en 2019, rappelons-le, par des morsures attribuées au pitbull de son compagnon Christophe Ellul, dont le procès pour homicide involontaire aggravé s'était tenu en mars à Soissons, dans l'Aisne. Le ministère public avait requis 4 ans de prison avec sursis à l'encontre du prévenu de 51 ans et l'euthanasie de son chien. Alors que le baccalauréat a débuté aujourd'hui avec l'épreuve anticipée de français, le ministre de l'Éducation a appelé les correcteurs à plus de fermeté sur l'orthographe qui a tendance à être négligée par les collégiens et lycéens. La phase d'admission complémentaire de la plateforme d'orientation post-bac Parcoursup qui permet aux candidats de formuler jusqu'à 10 nouveaux vœux dans les formations disposant encore de places ouvre aujourd'hui pour les lycéens de terminale et les étudiants en réorientation. Les candidats pourront dès 14h consulter les formations et faire des vœux jusqu'au 8 septembre. Les dernières propositions d'admission seront envoyées le 10 septembre. Les gardiens de la révolution iranienne ont affirmé avoir tiré des missiles balistiques sur un centre de commandement américain en Jordanie en riposte aux frappes des États-Unis contre l'Iran. La République islamique a également averti que ses forces armées prendraient pour cible tout navire tentant de franchir le détroit d'Ormuz. Le Canada veut fixer à 16 ans l'âge minimal pour créer des comptes sur les réseaux sociaux. Le pays est le dernier en date après notamment l'Australie, l'Indonésie ou le Brésil a tenté de restreindre l'accès des jeunes aux réseaux sociaux, alors que l'inquiétude progresse quant à leurs effets négatifs sur le bien-être des enfants. C'est la fin de ce flash. Une très bonne journée à toutes et à tous.
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4: La météo pour ce vendredi 12 juin, temps instable, mitigé, plus frais est attendu au nord de la Seine. Le temps sera plus agréable au sud avec même le retour de la chaleur en Aquitaine. Les températures pour ce vendredi matin, 13 degrés sur Strasbourg et Lyon, 14 degrés sur Lille et Brest, 15 degrés pour Cherbourg, 16 degrés sur Paris, il fera 16 également sur Toulouse, 17 à Nice, 18 sur Ajaccio et Marseille et 19 à Perpignan. Et pour ce vendredi après-midi, entre 19 et 25 degrés sur une moitié nord, il fera 19 en Bretagne et en Normandie, 20 degrés sur les Hauts-de-France, 22 en Grand Est, 24 degrés sur la capitale et sur la Bourgogne, jusqu'à 25 en Centre-Val de Loire. Et dans la moitié sud, entre 25 et 31 degrés, il fera 25 dans la vallée du Rhône et en Corse, 27 degrés sur la Nouvelle-Aquitaine, 28 sur l'Occitanie et la Côte d'Azur et jusqu'à 31 degrés autour du Golfe du Lion.
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7: J'ai aussi entendu dire que t'avais été mordu par un cobra royal.
8: Oui, c'est vrai, oui. Mais après 9 jours d'atroces souffrances, il a fini par mourir.
6: Allez, re-bienvenue à tous. Donc, on a expliqué les règles, on a tiré les fun facts, et là, eh ben, ça va chambrer.
2: Ça va chambrer. Qui ça va tomber? Je ne sais pas.
6: Je sais pas.
2: Qui on a mis?
6: Anso?
9: Comment?
6: Tu démarres?
9: Oui, je démarre.
6: Allez.
9: Alors, Lilian ne commente pas le sport. Les matchs attendent son commentaire pour savoir qui a gagné.
6: Ah.
2: Alors, Chuck Norris et Emily ne respirent pas, ils purifient l'air.
6: Quand Christian et Chuck Norris parlent, le silence se tait.
9: Oh. Quand Anso explique la vie des castors, les castors prennent des notes.
6: Ah bah oui. Ah oui, ça c'est bien toi ça. Ça c'est bien toi.
2: Chuck Norris et Kevin peuvent faire couler une île flottante.
9: Non.
6: Chuck Norris et Anso tapent des textos avec leur talkie-walkie. Pour faire référence à ton talkie-walkie portable smartphone, ouais. Qui, hein,
2: année 2000.
6: Faut vraiment que tu le changes.
9: Il a 10 ans.
2: À toi, Anso.
9: Damien n'a pas besoin de café pour se réveiller. Le café se réveille à l'idée que Damien va le boire.
6: Absolument. Absolument.
2: Et surtout quand c'est un mélange décaféiné.
9: J'ai pensé à toi parce que j'ai dû le faire.
6: Pourquoi?
9: Bah parce que j'avais plus de café, normal.
6: Ah bah voilà. Ah
9: ouais. Mais j'ai fait. C'est pas bon. Bah c'est pas bon.
6: Mais t'es pas bien. Mais non, mais moi j'ai goûté le café normal avec une dosette de décaféiné. En fait, le décaféiné, il est un peu plus amer, un peu plus fort. Mais il n'y a pas de caféine. Bah du coup, moi je mélange. Les deux. Puis en ce moment, le matin, je fais ça.
2: D'accord.
6: Ouais, bon. Je bois beaucoup de café, donc en même temps, maintenant.
2: Et après, essaye de faire moite-moite, puis après, un peu moins encore, et puis après, tu fais,
6: après,
2: que,
6: je
2: du
6: fais
2: décor.
6: Que de l'eau. Hein.
2: Non, du décor. Ouais. Tout simplement.
6: Je sais
2: bon,
6: pas.
2: C'est non, Anne-Sophie.
9: Encore ?
2: N'observe pas les animaux. Les animaux remplissent eux-mêmes leur dossier pour elle.
6: Ça, c'est cool. Ils font les sujets à ta place maintenant.
9: Ils m'appellent.
2: Allez, Damien.
6: Kevin et Chuck Norris ont déjà sauté à l'élastique, mais en partant du bas.
9: Quand Déborah dit « Attention, ça bouge », la Terre augmente sa rotation par respect.
2: Oh là. Allez, hop, ça c'est fait. Allez, Damien ne rate jamais son réveil. Le réveil sonne par erreur de finir... Hein? Le réveil sonne par erreur de finir traversé d'un low kick. Oui.
6: Oui. Oui, j'ai compris. En fait, il a peur que je le fracasse, en fait, le réveil.
2: D'accord. Ouais, le low kick, ok, de Damien, quoi.
6: C'est vrai, voilà. Il me faut quand même plusieurs réveils, moi, le matin. Et quand Déborah annonce une info, elle devient vraie, même dans le futur. Bon, on a fait les fonds de tiroir, là, sur le Chuck dans ta face.
2: La semaine prochaine, on va renouveler, ça va être plus drôle encore.
6: On a des équipes à s'occuper.
2: C'est ça, il y a plein de choses à mettre. Donc, on le note, Chuck Norris a renouvelé.
6: Oui, absolument.
2: Bon, merci Damien pour ce jeu qu'on aime tous et que Kevin à cette heure-ci écoute dans son bus.
6: Voilà.
9: Salut Kevin.
6: Kevin.
2: Petit bisou.
9: T'as pas vu une folle qui faisait des coucous?
2: Alors moi j'ai envie de dire un petit dédicace aussi à Kevin. Félicitations pour la demande en mariage.
9: Ah, et puis nous on est même pas au courant. Allez.
2: T'as qu'à être sur Facebook. Hein. Il a mis la belle photo, leur main avec la petite alliance.
9: C'est mignon.
2: Alors félicitations.
6: Moi je pense qu'ils vont se marier à Disneyland.
2: Ah oui.
9: Hein par sûr. Contre j'ai vu les prix.
2: Oui. Ah mais lui il a un pass.
9: Non, les prix pour les mariages à Disney.
2: Ah oui. Oui,
6: quoi,
2: non mais
6: quoi,
2: je pense non mais
9: c'est entre 900 et 100 000 euros.
2: Ça va si c'est 900.
9: Bah 900 t'as juste la photo à genoux devant le château.
6: Ouais.
9: Bah après, par un photographe de Disney.
2: Ah oui, non, mais ils peuvent le faire eux-mêmes en perso.
9: Ah oui, mais c'est plus la magie de Disney.
2: Si c'est Disney.
6: S'ils veulent le feu d'artifice, on fait le feu d'artifice.
2: Non, mais connaissant Kevin, là, il a déjà réservé l'hôtel. Il a déjà
9: le bonjour, j'espère. Ouais, bonjour.
2: Mais c'est pas pour 2026, hein, c'est 2027.
9: Ah,
2: voilà, ils ont le temps d'économiser comme ça. Oui. Voilà. Bon,
9: 100 000 pour avoir le château. Hmm.
2: Tout à l'heure, on écoute le Mac du coin avec les interviews de Samuel. Et on va continuer ce jeudi, surtout. Parce que quand c'est jeudi.
9: T'as tout dit.
2: Et du coup, on se retrouve tout de suite avec la chronique Jeudi, t'as tout dit. Voilà, restez avec nous. À tout de suite.
9: À tout de suite.
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1: Alors, salut, c'est Samuel sur Vive FM et je suis toujours en direct de la fête des Maquettes de Soirée. Et là, je suis en présence de Lucien, monsieur l'huissier, pardon. Donc, il est président de l'association Ferme au temps jadis. Donc déjà, bonjour à vous.
2: Bonjour.
1: Donc, est-ce que vous pouvez nous parler un petit peu de vous, nous parler un petit peu de votre association?
2: Alors, me parler de moi, c'est pas... On va pas parler de moi, on va parler plus de l'équipe et de la ferme. Alors à la base, la ferme, le nom Ferme au temps jadis, ça a plus de 15 ans. Il a été créé en Savoie, Haute-Savoie. Et on a ouvert ici il y a 4 ans maintenant, où on a vocation d'aider les gens dans le désarroi. Voilà, alors on fait de la production maraîchère, on a 2 hectares à peu près. On a de l'élevage en volaille, en caille et en lapin, et les moutons qui sont arrivés cette année. Voilà, et à côté de ça, on essaye de faire des suivis pour les personnes qui ont besoin ou les contrats sociaux. Voilà.
1: D'accord, c'est très bien. Et justement, donc là, aujourd'hui, vous êtes présent à la fête des Maquettes de Soirée, mais je suppose que dans quelques temps, vous avez encore d'autres événements qui vont arriver. Est-ce que vous pouvez nous parler un petit peu de votre actualité? Qu'est-ce qui va arriver après dans ces derniers jours ou ces derniers mois?
2: Alors, ce mois-ci, on a une brocante à la fin du mois, le 28 juin, à Quessy Centre. Après, on a la soirée campagnarde qui sera organisée le 8 novembre, si je ne me trompe pas dans les dates, 7 ou 8 novembre. Et après, on a ça sera au mois de février 2027, où on a la soirée cabaret qui sera mise en place le 13 février. Voilà. Ça, pour l'instant, après d'autres manifestations, pour l'instant, on n'en a pas. Voilà, parce qu'on s'occupe surtout de la ferme.
1: D'accord, non, mais c'est déjà très bien. Donc, ce qui prouve que vous êtes quand même relativement présent, puisque, comme vous dites là, vous allez avoir plusieurs événements qui vont arriver. Et moi, en tout cas, je vous remercie beaucoup du temps que vous m'avez accordé. Et je vous souhaite beaucoup de courage, beaucoup de succès pour vos futurs événements.
2: Merci à vous. Bon courage à vous et bon après-midi sous cette pluie.
1: Oui, c'est sûr, c'est pas évident, il pleut là aujourd'hui. Et merci beaucoup et à mes auditeurs et auditrices, moi je vous dis à plus tard. Salut, c'est Samuel sur Vive FM. Et donc aujourd'hui, je suis à Ternier, donc au Parc Cellier. Donc je suis là pour la fête des Maquettes de Soirée. Et donc je suis en présence de Jérémy Lepage, donc qui est président de l'association Cosplay Art Family. Donc déjà, salut à toi.
3: Salut Samuel, ça va?
1: Impec. Et moi, si tu es là aujourd'hui, c'est pour parler un petit peu de toi, un peu de ton association. Donc est-ce que tu peux nous en parler un petit peu?
3: Alors, donc bonjour à tous. Aujourd'hui, je suis en partenariat avec la House of Geek pour la fête des Maquettes de Soirée. Donc la House of Geek, c'est une association qui fait tout ce qui est cosplay, mascotte, impression 3D, tout ça. Et la Cosplay Family Art, c'est une association qui fait des événements et puis aussi des buvettes lors des événements, en fait, voilà.
1: D'accord. Et est-ce que tu peux nous parler un petit peu de tes futurs événements, de ton exclu, on va dire?
3: Alors, donc, ce soir, nous avons donc l'élection de Couronne d'Or Picardie 2026, dont je suis partenaire et je ferai la buvette, bien sûr, à la salle Boulie à Quessy. Et le 9 août, justement, avec l'association House of Geek, on organise la 5e édition au Parc Cellier, où se situent actuellement les Maquettes de Soirée, où il y aura beaucoup de jeux pour enfants, des chanteurs, des artisans qui seront là pour essayer de passer une très bonne journée et vous faire plaisir.
1: D'accord. Et donc, ça serait le 9 août, hein, tu disais. Hein.
3: C'est bien ça, le 9 août, donc au Parc Cellier à Ternier.
1: D'accord. Et à tous nos auditeurs, auditrices, hein, si vous êtes disponibles le 9 août, n'hésitez pas à venir au Parc Cellier, rencontrer Jérémy, son association et plein d'autres mondes, participer, passer une bonne journée en famille. Et moi, je te remercie beaucoup du temps que tu nous as accordé et je te dis à la prochaine.
3: Merci à toi, Samuel. À bientôt, alors.
1: À bientôt. Allez, ciao tout le monde.
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4: Alors bonjour, c'est Émilie de Vive FM et je suis à Chauny en compagnie de Nicolas de l'association Les Amis de Coucy. Donc bonjour Nicolas.
5: Bonjour Émilie, bonjour à tous les auditeurs de Vive FM.
4: Donc concernant la grande soirée retrouvaille de l'évasion disco sec du 27 juin, donc comment est née l'idée de cette soirée?
5: Alors l'évasion avait fermé ses portes en septembre 2007, comme malheureusement beaucoup d'établissements il y a une vingtaine d'années. Beaucoup s'y sont rencontrés et ont aujourd'hui fondé des familles. Et la volonté des Amis de Coucy était donc de permettre à des vieux copains, à des vieilles relations, de renouer les liens sur le dance floor et de se retrouver en route.
4: D'accord, et donc pourquoi avoir choisi une ambiance l'ambiance années 90-2000.
5: L'ambiance des années 90-2000 a été retenue par notre association pour plusieurs raisons. La première étant que les meilleures années à succès de l'évasion discothèque se sont faites sur du gros son laser 90-2000. Par la suite, la tendance était plus sur du son boom boom, la techno par exemple. Le style avait bien changé et n'attirait plus forcément la même clientèle qu'au départ. La deuxième raison de ce choix s'explique par le fait que le public de l'évasion a un peu vieilli. C'était donc le meilleur choix.
4: Alors, où se déroulera la soirée ?
5: Alors, cette question est très importante car nous avons pu constater que certains lecteurs sur notre site n'avaient pas bien vu notre communication. Alors, la soirée retrouvaille de l'évasion discothèque ne se déroulera pas au cœur de la traditionnelle boîte de nuit du lieu-dit des Michettes à Coucy-le-Château. Cela est tout simplement impossible puisque, rappelons-le, l'établissement a été fermé. C'est pour cette raison que la soirée se tiendra à la salle des fêtes Gabriel Destré située en ville haute de Coucy sur le plateau. Et pour cette occasion, nous allons recréer l'ambiance de l'évasion.
4: D'accord, très bien. Donc à partir de quelle heure le public pourra-t-il arriver ?
5: Alors, le public est invité à nous rejoindre dès 20h. Il y aura tout sur place pour se mettre à l'aise et profiter pleinement de cette soirée unique. Un bar ambiance, une petite restauration et bien d'autres surprises prévues. Ce sera l'occasion de se retrouver entre copains autour d'une table et de bavarder avant d'envoyer le gros son.
4: D'accord, très bien. Donc quelles sont les conditions pour y participer ?
5: Alors, la participation est fixée à 12 € par personne et les conditions sont assez particulières puisque nous sélectionnerons dans les mails les anciens qui ont fréquenté l'évasion en priorité évidemment et la soirée ne sera pas accessible aux mineurs. Par contre, toutes les conditions de sécurité seront assurées et requises pour assurer la réussite de cet événement.
4: Donc, quelles animations ou surprises sont prévues ?
5: Alors, sur le plan des animations, bien sûr, nous serons sur du gros son laser. Pour le reste, nous ne pouvons malheureusement pas vous en dire plus car nous tenons à garder l'effet de surprise pour notre public, mais je peux vous garantir que personne ne sera déçu et tout le monde repartira avec la tête pleine de souvenirs.
4: D'accord, très bien. Donc un petit mot pour donner envie aux anciens habitués de revenir.
5: Alors, il y a beaucoup d'attentes et d'engouement autour de cette soirée. Nous n'avons pas vraiment eu besoin de donner envie aux habitués de revenir passer un moment ensemble. L'évasion, dans tout le secteur, c'était vraiment quelque chose, un phare dans la nuit qui éclairait toute la région. Par ailleurs, nous aurons la chance d'accueillir un ancien client qui fera l'aller-retour depuis le Gard juste pour pouvoir vivre cette soirée et retrouver des copains. Nous aurons également la chance de pouvoir compter sur la présence des membres de la famille des ex-propriétaires de l'évasion, ainsi que du personnel, DJ, serveur, videur, etc.
4: Et donc, comment peut-on s'inscrire ou réserver ?
5: Alors, pour s'inscrire ou réserver, c'est extrêmement simple. Il faut nous envoyer un mail à l'adresse suivante, donc lesamisdecoucy@gmail.com, tout en attaché et en minuscule, ou éventuellement sur notre site Facebook, en précisant bien que vous avez été client de la discothèque Évasion. Je rappelle que la participation est fixée à 12 €. Il n'y aura pas de billetterie sur place, donc les inscriptions doivent être faites en ligne absolument avant de venir. N'oubliez pas non plus, tenue classe exigée.
4: Et donc Nicolas, je crois que vous n'êtes pas venu les mains vides. Dites-moi en plus, je crois que vous avez des cadeaux pour nos auditeurs Vive FM.
5: Oui, tout à fait. J'ai toujours des cadeaux pour les auditeurs de Vive FM quand je viens sur la station. Et aujourd'hui, donc pour la soirée du 27 juin qui va se dérouler à Coucy-le-Château, la soirée Évasion, il y aura 2 places à gagner pour les auditeurs de Vive FM. Alors bien sûr, à condition d'être un ancien de la discothèque Évasion, de rester à l'écoute de Vive FM et surtout de bien répondre aux questions qui vous seront posées lors du passage à l'antenne.
4: Eh bien, on vous remercie. On se retrouve le 27 juin pour cette soirée.
6: Il aurait été en téléphonie.
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8: Et qu'est-ce qu'on dit ? Ouh ! Oh papa pendant le jingle !
6: Mais j'ai pas vu que tu l'as déclenché, sinon j'aurais pas parlé. Pas pendant les jingles.
8: Mais c'est pas grave, oh là là.
9: Ça arrive,
8: oui.
6: Je voulais dire un truc en téléphonie, mais du coup.
8: Ouais, je t'ai coupé.
6: Je sais plus quoi dire. Mais...
9: S'il avait été en téléphonie.
6: Ouais, il aurait acheté une bague.
9: Avec une antenne.
6: Non, il aurait acheté une bague à tel.
9: Oh
6: Pain, pain, pain, voilà. Bon.
8: Ouais, bah, je peux le remettre si tu veux. Bon, bah voilà, c'était surtout pour annoncer la chronique. Je dis, t'as tout dit à la base. Ouais, voilà. Sinon, hein. Donc, oui, je dis, t'as tout dit. Donc, c'est Déborah de Vive l'après, mais toujours aujourd'hui, le jeudi, on fait jeudi tatoudi. Alors dites-moi, vous êtes tatoué de la tête aux pieds, vous hésitez encore entre fleurs, un prénom, ou on veut un petit symbole, genre Pinterest, vu à 2h du matin. Ou vous faites partie de la team « J'aime bien, mais sur les autres ». Alors installez-vous, on en parle. On parle tatouage sans jugement, sans cliché et surtout... avec le sourire. Le tatouage, c'est quoi aujourd'hui? Alors, avant, le tatouage, c'était rebelle. Encore avant, c'était du tribal. Et à savoir, le tribal, pas le maori, mais le tribal, on le retrouve le plus souvent dans le nord de la France. En gros, c'était le motif, je ne sais pas quoi faire, je fais un tribal. D'ailleurs, beaucoup de filles des années 90-2000 se retrouvent avec le tribal dans le dos, dont moi-même. Le tatou, c'était sacré aussi, ou même identitaire. Et aujourd'hui, c'est un journal intime sur la peau, une date, un mot, un dessin, parfois très profond, et parfois juste parce que c'était joli. Et spoiler alerte, les deux sont parfaitement valables, mais je vous conseille de choisir le tatoueur qui va vous conseiller sur la taille, pas celui qui veut juste 50 euros. Ouais. Et oui. D'ailleurs, petite question pour vous, Damien et Anso. Oui. Pourquoi vous vous êtes fait tatouer?
6: Pourquoi?
1: Parce que...
9: Mais pourquoi sont-ils aussi méchants?

0: Je voulais vraiment que ça ait un sens et j'ai mis du temps avant.
1: Et bah pourquoi? Donc en gros c'est ça, c'est parce que c'est symbolique.
0: Ouais, symbolique.
1: Tout simplement.
2: Moi c'est une impulsion, je suis rentrée dans ton shop, j'ai dit tu peux me donner rendez-vous s'il te plaît.
1: Et puis après j'étais foutue.
0: Je cherche des croquettes à chat. Bon bah, c'est pas grave, faites un tatouage.
2: En vrai c'est ça. Je suis sortie, je croyais que parce que de base je croyais que c'était toi qui allais nous tatouer. Et au final l'autre a dit, ma copine a dit mais non, c'est un mec qui vient chez elle et tout. C'est quoi ce délire?
1: Mais moi
2: j'avais vu ton travail à toi, pas son travail à lui.
1: Oui.
2: Et puis je dis bah de toute façon le jour parce que on a dû venir peut-être 15 jours avant le rendez-vous. Puis de toute façon, il y a tellement d'attente que il va nous faire un dessin et puis on reviendra.
1: Et non, c'est le jour J.
2: Moi j'ai rien compris.
1: Bah justement, parlons des regrets ou pas. Qui n'a jamais entendu oui, bon, cela je ne referai pas aujourd'hui. Mais est-ce vraiment un regret ou juste une photo d'un moment de vie ou parce qu'un tatouage ce n'est pas figé dans le temps. C'est à l'instant T en fait qu'on va le faire le tatouage. Et entre nous, le tatouage parfait n'existe pas. Hein, il faut, il est propre à chacun. Ton voisin, il est pas forcément, il va pas forcément aimer ton tatouage, même s'il est bien réalisé. Voilà. Donc le tatou parfait n'existe pas, mais le tatouage qui vous ressemble, oui. Voilà. Le tatouage est cliché. Là, on est bon. Jeanne-Sophie, non. Non, un tatouage n'est pas forcément biker, pirate ou artiste maudit. Non, une personne tatouée peut être un médecin, un prof, un parent, un comptable. Et
2: une postière.
1: Une postière.
0: J'en ai.
1: Et ils sont même très sympas. Voilà. Donc aujourd'hui, le tatouage est partout, dans les bureaux, à la plage, sur scène, dans la rue. Il est devenu un langage visuel, une manière de dire « voilà qui je suis » ou « voilà ce que j'ai traversé ». D'ailleurs, pour les tatoueurs, on devrait être remboursé par la sécu, car les séances de tatouage de 2 heures à écouter le client, on en parle. Bon, moi ça me va, je suis une vraie pipelette, mais d'autres tatoueurs avec les écouteurs sur les oreilles, pour moi, c'est inadmissible.
0: Ça se fait ça ?
1: Ouais. Oui. Alors, on va dire que c'est pas pour vous entendre gémir. Non, en fait, c'est surtout pour rester très concentré sur leur réalisation. Donc, chacun son truc, quoi. Et oui, ça se fait. Il y a des tatoueurs qui ont des écouteurs sur les oreilles.
2: Des casques.
1: Voilà, des casques.
0: Bah nous, on a bien un casque.
2: Ouais, mais on s'entend.
0: Bah oui, c'est vrai.
1: Voilà, donc voilà. Moi, c'est pas mon truc, mais il y a des tatoueurs qui font ça. Après,
0: c'est un peu bizarre.
1: Chacun son truc. Voilà, il y en a, ils aiment bien être dans leur bulle, ils écoutent leur musique, ils ont aucun bruit qui vienne les embêter. Souvent, c'est en convention. Et moi, j'admets qu'avec le temps, plus ça va et plus j'ai envie d'être tranquille et je mets même des boules caisses. Bon, j'entends tout ce qui se passe quand même un peu autour,
2: mais
1: ça
2: atténue.
1: La musique.
2: Quand t'es à côté de la scène et tout.
1: Après, le tatouage, c'est un moment interactif, c'est à vous. Je vous lance un petit jeu. Alors, si dans votre voiture, sur votre canapé ou boulot, là maintenant, vous deviez faire un tatouage, ce serait quoi ? Un mot, un symbole, un dessin, ou au contraire, rien du tout, mais j'adore regarder. Promis, on lit, on partage et on sourit ensemble. Alors, là maintenant, tu fais quoi ?
2: Un flash.
1: Un cœur ?
2: Un cœur.
1: Avec des fleurs ?
2: Avec des fleurs.
0: Pour moi, ce serait un dessin plus profond. Voilà.
1: Plus profond ? Fais gaffe. Parce que l'aiguille, je peux te la mettre profond aussi.
2: Ouvre la bouche.
0: Par rapport à ce que j'ai là sur le bras, ce serait.
1: Encore plus symbolique.
0: Ah bah oui.
1: Ah oui.
0: Bah oui, le renouveau.
1: Bon, le renouveau. Futur tatouage. En perspective alors.
0: Projet.
2: Phénix.
0: Éventuellement.
2: Moi, je connais quelqu'un qui aimerait un phénix dans le dos.
1: Puceau.
2: Jocelyn.
1: Ah oui. Moi, je me parlais peut-être.
2: Enfin.
1: Du phénix.
2: Non, parce que il a peur.
1: Ah,
2: donc il veut commencer par la.
1: Oui, ça c'est les mecs, ça.
2: Voilà. Il veut commencer par une croix, enfin par l'équerre. Non, le compas.
1: Ah oui, ouais. Ah ça, il m'en avait parlé. Oui, aïe. C'est le cerveau, il s'allume. Eh ben, j'ai hâte d'ouvrir mes aiguilles.
2: Viens.
1: Bon, en conclusion, que vous soyez tatoué ou non, le tatouage raconte toujours une histoire, parfois intime, parfois esthétique, parfois totalement improvisée.
2: Oui.
1: Et au fond, ce n'est pas la peau qui compte. C'est pour le jeu de mots. C'est la... Oui. Ce n'est pas la peau qui compte.
0: Ah, t'as des boutons sur tes mains.
1: C'est ce qu'on choisit d'écrire. Et voilà, c'était la chronique. Dominique Jeudy, t'as

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1: Je viens de chambrer vite fait là, Anso, mais elle va expliquer ce qu'elle a sur les mains. J'ai dit, t'as des boutons sur les mains là.
0: Ouais. Oui, j'ai vu, par rapport à ses cœurs.
2: Oui, en fait, moi j'ai des petits cœurs sur la main. C'est les endroits où les doigts de Lilou se posent quand elle me donne la main.
0: Exact.
2: Voilà. C'est tout mignon.
0: C'est tout mignon. Bon, ils ont dû suivre. Hein. Si, ils suivent.
2: Hein. Oui.
0: Bah oui. Ils t'ont vu. Hein.
2: Bah oui.
0: Ils ont vu que je t'ai dit ta gueule.
2: Et mais en plus, je simulais pas. Ça fait trop mal à cet endroit-là.
1: Ouais, c'est bon. Faut souffrir pour être belle.
2: Et
0: oui.
2: Le 31, j'ai fait la fête, non? Dans la salle des fêtes.
0: Oui.
2: Et ben, j'étais en short.
0: Ouais.
2: Tout le monde. Mais j'aurais dû prendre le micro puis dire « C'est des tatouages !»
0: Ah, ils pensaient que c'était collant.
2: Il venait me caresser la peau là. C'est décollant.
0: Oh.
2: Bah non, c'est ma peau. C'était drôle.
0: Ma vie.
2: Et tout le monde. Mais ouais, presque. Bah.
0: Et du coup, à la fin de la soirée, c'était Anne-Sophie. Ah, poil, non.
2: Non, mais ils ont tous dit, oh, dis donc, c'est bien fait. Non.
0: Ah bah oui.
2: Et quand même, travaille bien.
0: Bah oui, travaille bien.
1: C'est devenu une gogo quoi en fait là-bas.
2: Ouais, c'est ça.
0: Et la prochaine fois on fait la pole dance.
2: Bah, il va falloir une grande barre.
1: Attention parce que si tu la lances sur cette idée, oublie pas qu'elle se casse la gueule très vite. Là, tu lui demandes de tourner autour d'une barre, alors là.
0: Bon bah du coup faudra un cure-dent.
1: Elle va nous faire. Oh. Ah, mais je me sens pas concerné par le cure-dent.
2: Oh bah tu t'es arrêté quand même.
1: Je suis pas concerné. Mais parce que vous foutez de.
2: Ma gueule.
1: Ouais, de ma gueule. Je suis pas concerné.
2: Oh putain, c'est vraiment pas
0: qu'était pas celle-là.
2: Ouais.
0: Bon, bah c'est tout. Bah on finit l'émission là-dessus, c'est bien. Hein, c'est bien.
1: Ah ouais, c'est parfait.
0: Parfait, ouais. C'est parfait.
2: Allez,
0: rougis pas, va.
1: Bah. Mais non, je.
0: Et y a que la vérité qui fâche, là.
1: Pas fâché. Non mais vous en profitez.
0: Allez.
1: Parce que là je suis tout seul là. Je suis en infériorité masculine.
0: Oui.
2: Oui.
0: On va dire ça. Allez, on vous laisse. À tout à l'heure pour la fin de l'émission. Et puis, bonne soirée.
2: Bonne soirée, à demain.
0: Et puis, on se retrouve demain.
1: Oui.
2: Allez, à tout à l'heure.

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2: Bonjour, football. Alors que la Coupe du Monde débute ce jeudi, il y aura trois cérémonies d'ouverture vu que la compétition est organisée dans trois pays. Dans un premier temps, la vraie cérémonie d'ouverture se tiendra avant le match d'ouverture au stade Azteca de Mexico entre le Mexique et l'Afrique du Sud. Une rencontre qui débutera ce soir à 21h en France. Dans un communiqué, la LFP a commencé à dévoiler le calendrier de la Ligue 1 pour l'exercice 2026-2027. La première journée se disputera les 21, 22 et 23 août. Champion de France en titre et double vainqueur consécutif de la Ligue des Champions. Le PSG entamera sa saison à domicile avec la réception du Stade Rennais. Cyclisme, l'Américain Quinn Simons revient en forme à l'approche du Tour de France avec sa victoire lors de la quatrième étape du Tour d'Auvergne-Rhône-Alpes, ex-Dauphiné, hier à Montrond-les-Bains. C'est le premier succès depuis un an et sa victoire d'étape au Tour de Suisse pour le champion des États-Unis qui avait été l'un des grands animateurs du dernier Tour de France. Aujourd'hui, la cinquième étape se tient entre Saint-Chamond et le Parc des Oiseaux à Villars-les-Dombes avant les trois dernières journées en montagne. Le Français Alex Baudin est toujours en tête du classement général. Handball, l'équipe de France en sait plus sur l'identité de ses adversaires pour le tour préliminaire du Mondial 2017. Mercredi s'est tenu le tirage au sort pour la compétition programmée du 13 au 31 janvier en Allemagne. La France, placée dans le chapeau 2, a hérité du Brésil, de l'Argentine et du Koweït. Les Bleus disputeront le tour préliminaire à Stuttgart. Ils lanceront leur aventure allemande contre le Koweït le 14 janvier. S'ils ont toutes leurs chances d'accéder au tour principal, la suite sera plus corsée. En effet, la France retrouvera des équipes du groupe C, dont la Croatie, vice-championne du monde en 2025, médaillée de bronze à l'Euro 2026, et également l'Espagne. Tennis éliminé d'entrée lors des qualifications de Wimbledon la saison dernière pour ses grands débuts sur gazon. Loïse Boisson, 23 ans, retrouvait l'herbe hier pour ses débuts à Sertogenbosch face à Solana Serra. Toujours au point mort sur la surface, la désormais 155e mondiale s'est inclinée en 3-7, 6-4, 5-7, 6-3 contre l'Argentine. La Dijonnaise retentera sa chance la semaine prochaine à Nottingham. C'est la fin de ce flash, une très bonne journée à notre écoute.
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5: Et voilà, déjà 19h sur Vive FM avec Vive l'après-midi, l'heure fatidique où Vive l'après-midi range les micros et se promet chaque jour d'être un peu plus professionnel demain. Merci d'avoir survécu 3 heures de blagues, de musique et d'actu, pas toujours maîtrisées mais toujours avec sincérité. C'était Déborah et toute l'équipe de Vive l'après-midi, la seule émission où le sérieux est en pause de café permanente. À très vite avec le même bazar organisé par l'équipe de Vive l'après-midi sur Vive FM.
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1: Oui, voilà, c'est ça. 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
2: T'es dur là.
1: Non, bah c'est tout. Oh, regarde, elle est triste. Hein, t'es triste. Elle va pleurer.
2: Arrête, Bruno.
1: Ah, je suis cruel, hein, oui, je sais. Oh, mais tu... 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Allez, voilà, c'est bien tout. 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
0: 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Il est 1h.
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